nous, c'est une bande de potes. On a créé un collectif parce que on avait tous une vie à 100 000 à l'heure. Puis un jour, on s'est dit, mais what, quoi? La vie, elle passe. Puis on s'est dit, on va créer un tiers-lieu. Un tiers-lieu, c'est quoi un tiers-lieu? C'est un lieu collectif où on partage des savoir-faire.

de partager un groupe musical. Alors chaque semaine, on se réunit en collectif. On laisse la parole à chaque individualité pour s'exprimer dans le collectif et pour créer une richesse de partage, non pas une richesse monétaire.

qu'on a fait, c'est qu'on a créé une société coopérative d'intérêt collectif. Je crois que ça porte bien son nom. C'est fait par tous et pour tous. Que chacun y trouve sa place.

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1: Il est 6h.
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1: Il est 7h.
2: Bonjour à tous, à la une de l'actualité, acte 5 de la mobilisation des lycéens. Aujourd'hui, des blocages d'établissements et des manifestations sont prévus à Paris, au Mans, dans plusieurs villes de l'Isère ou encore en Loire-Atlantique. 6 syndicats de l'éducation nationale appellent également les personnels à faire grève. Les manifestants réclament notamment la suppression de Parcoursup et un plan de 10 milliards d'euros pour les lycées. Le gazole poursuit sa baisse en France pour la troisième semaine d'affilée. Le litre coûte désormais 2,33 € en moyenne, soit près de 3 centimes de moins en une semaine. Une diminution qui pourrait s'accentuer le mois prochain. Le gouvernement prévoit de puiser dans les réserves stratégiques, tandis que Total Energy prévoit une baisse de 8 à 12 centimes par litre dans ses stations. Plus de 400 médecins, dentistes et cabinets médicaux épinglés pour des irrégularités. Une vaste campagne de contrôle menée par la répression des fraudes révèle des problèmes dans l'information donnée aux patients, Jacques Terrance.
3: Les contrôles ont ciblé 1100 professionnels et structures entre 2025 et 2026, notamment après des signalements de patients. Chez les dentistes, les irrégularités sont nombreuses. Plus de la moitié de ceux contrôlés n'affichaient pas correctement les prix ou les informations sur leur conventionnement. Un quart présentait aussi des problèmes avec les devis ou les documents qui concernent les couronnes et les implants. Du côté des médecins, plus de la moitié de ceux contrôlés sur l'affichage présentaient au moins un manquement. Certaines structures facturaient même illégalement de simples frais d'accès ou administratifs. La répression des fraudes indique, cela dit, que près de 90% des irrégularités ont depuis été corrigées. Le montant des amendes administratives dépasse 130 000 euros.
2: Merci Jacques pour ces précisions. Plusieurs centaines de supermarchés touchés par une cyberattaque dans la nuit du 11 au 12 octobre. Les pirates ont dérégulé les systèmes de réfrigération connectés à Internet, entraînant la perte de tonnes de nourriture. Les magasins espèrent être indemnisés par leurs assurances. Également dans l'actualité, disparition de Herjie Might, l'acteur américain révélé par la série Breaking Bad. Il incarnait Walter Jr., le fils du personnage principal. À 34 ans, il était atteint de paralysie cérébrale, une particularité qu'il partageait avec son personnage. Au-delà de sa carrière à la télévision et au cinéma, Herjie Might s'était engagé pour les droits des personnes handicapées et une meilleure inclusion. Les circonstances de sa mort restent inconnues. On termine par du football. La Ligue des Champions ce soir, Lens reçoit le Sporting Portugal à 18h45 et à 21h, Lille se déplace à Londres pour affronter Arsenal et le PSG jouera demain soir à Manchester City. Voilà pour l'essentiel de l'actualité en ce mardi matin. Excellente journée à tous.
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7: Bonjour. Bienvenue dans votre rubrique matinale du Philindé. Aujourd'hui, nous sommes sur l'édition 2026 du Festival du Village des Musiciens à Saint-Martin-de-Valamas.
8: Aujourd'hui, votre Philindé, c'est avec Johnny Hallyday.
9: Le spectacle auquel vous allez assister est à visée humoristique et parodique. Johnny Morian et son équipe respectent évidemment Johnny Hallyday, l'idole de légende.

0: Bonjour, alors aujourd'hui on est sur la 18e édition du festival Le Village des Musiciens et on est avec Johnny Hallidel et ses musiciens. Et donc je vais vous laisser vous présenter une partie du groupe.
1: Salut les gars et bienvenue dans cette chronique au fil des mots et dans ce festival du Village des Musiciens. Alors qui êtes-vous?
2: Et que bonjour, c'est Johnny et que je suis ravi d'être en Ardèche chez les hippies. Alors Johnny est un hippie et puis que je suis avec Fabien, le guitariste.
3: Je suis le petit nouveau. Voilà, sous l'aigle de Johnny. Ça fait pas longtemps que j'ai intégré ce projet. Dès que j'ai entendu le nom, déjà, j'étais hyper fan. Johnny Hallidel, je suis un fan de Lidl. Et Johnny, j'étais pas fan, mais je l'ai vu une fois en concert. Donc j'ai compris le personnage, je me suis dit, ah quand même, il y a un tolier à respecter. Et puis un beau jour, Johnny m'a appelé. J'ai répondu à l'appel.
1: Alors Johnny, d'où vient cette idée?
2: Alors je reprends ma voix normale, moi c'est Pierre, enchanté. D'où vient cette idée? Ça vient d'un pari, d'un copain qui nous a lancé un pari avec un autre projet musical qu'on a, où il nous avait demandé de faire la meilleure reprise de Johnny. Et on l'a fait, et en fait, après, à la fin de la soirée, il nous a dit, même pas chiche, de faire tout un spectacle. Donc, oui, on l'a fait. Voilà, donc l'idée, c'est de s'amuser avec Johnny, de s'amuser en... Parce qu'il y a un potentiel comique et un potentiel musical aussi à respecter. C'est essayer de jouer sur tous les tableaux pour offrir un beau spectacle. D'essayer de respecter au maximum aussi les morceaux.
1: Donc, c'est un set de reprise des chansons de Johnny. Entre le côté rigolo et le côté musical, où est le juste milieu du coup?
2: Alors le côté musical sérieux, c'est que du coup on est 6 musiciens sur scène et qu'on essaie de respecter vraiment au poil les morceaux, etc. Et le côté rigolo, c'est que des fois certains morceaux partent en cacahuète et là dans ce cas-là on s'octroie des libertés où certains morceaux peuvent partir en reggae ou en bossa nova ou autre surprise en respectant quand même l'histoire de cet interprète extraordinaire.
0: Oui, parce que j'ai vu qu'il y avait le spectacle des surprises à découvrir.
2: Il y a des surprises à découvrir, mais c'est rigolo parce que souvent les retours qu'on a, c'est que les gens qui n'aiment pas forcément Johnny, ils se rendent compte qu'ils connaissent tous les morceaux, qu'on connaît tous les morceaux, c'est la mémoire commune en fait au final. Et du coup ils aiment bien le spectacle parce que du coup on ne se prend pas non plus trop au sérieux en mode sosie. Et puis ceux qui adorent Johnny, ils sont pas trop déçus non plus parce qu'on essaie de bien faire les choses.
1: Le répertoire à Johnny est tellement vaste, mais on peut supposer que vous avez tapé sur les standards les plus connus ou... Allez, lâchez nos petites infos là.
2: Que des tubes. Johnny n'a fait que des tubes.
3: C'est vrai que...
2: Ouais. Non, il a fait aussi pas mal de bouse. mais nous, on a vraiment axé sur les tubes. Mais c'est vrai que, en fait, c'est très plaisant parce qu'on se rend compte que toutes les générations confondues connaissent Johnny, peuvent chanter le refrain, chanter en chœur. Et donc, c'est vrai que ça crée aussi une communication avec le public qui est assez extraordinaire.
1: Parle bien.
0: Oui.
3: il est fort de Johnny.
1: Il est surpris lui-même.
3: C'est ça. Dès qu'on lui tend un micro, de toute façon, il se transforme. Quand il nous fatigue, on lui tend un micro. C'est bon, ça marche. Non, mais il y a très qu'il y a un côté hyper fédérateur dans la musique de Johnny. Et puis même pour en jouer, moi, j'étais pas forcément fan à la base. Et puis en découvrant un petit peu les harmonies, les arrangements, il y a plein de compositeurs

0: Voilà Charlie.
1: Voilà Charlie, et on a Vincent à la batterie, on a donc Fab, le petit nouveau qui est guitariste, voilà, et parce que beaucoup de guitare, hein, donc Johnny, faut de la guitare, faut de la guitare. Il y a Johnny, hein, moi-même, hein, voilà, comme je parle à la troisième personne. Et puis on a Fred qui est au piano, synthé, saxophone, beaucoup de double voix, beaucoup de bac, qui habille vraiment les morceaux. En fait, c'est vrai qu'il met toujours une touche assez extraordinaire, parce que c'est vraiment celui qui va mettre la petite couche de vernis là où il faut, dans le morceau, quoi.
2: Et puis il est pas le dernier sur la déconne, donc voilà.
1: Ouais.
2: Il y va franchement, et c'est ce qu'il faut faire.
1: C'est une grande équipe, parce qu'on travaille aussi avec un ingé son, Icar, qu'on embrasse, et puis on est aussi chez Sofiane Tour avec Élise, notre bookeuse, et puis on pas mal avec Marion qui bosse pour la mise en scène, donc l'équipe s'agrandit au fur et à mesure aussi.
2: Ce projet, même s'il est naissant, il fédère, voilà, on a souvent quand même pas mal de plus en plus des retours intéressants, donc ça nous donne envie, ouais, de peaufiner.
3: Tu veux dire l'envie plus. D'avoir envie.
2: Voilà.
0: Tiens la boîte.
4: Donc ce projet, il est de cette année là, c'est tout neuf.
1: Dans cette forme là, ouais, il a un an et demi, On s'est tâté sur plusieurs formules et puis là, stabilisé comme ça, ouais, ça va faire un an.
0: Et vous venez de Maurienne?
1: Alors essentiellement des Mauriennais, mais on a aussi deux exceptions, voilà. Donc Fabien qui est d'Ardèche,
0: voilà.
1: Qui habite à Jaujac.
2: Jean-Jacques Goldman, tout à fait.
1: Et voilà, et puis Charlie aussi, du coup. Voilà.
2: Qui est l'enfant du pays.
1: L'enfant du pays.
2: Sa maman est née sur la place. Il m'a montré le balcon où sa maman est née. Là, il est local. Pas de problème. Il a dit, ça fait 25 ans que j'habite ici, c'est bon. Ça fait plus de temps qu'il habite ici qu'ailleurs.
0: Eh bien, on vous remercie et on vous souhaite un bon concert pour ce soir.
1: Merci, et ben merci pour votre initiative et merci pour ce petit passage radio. C'est fort sympathique.
2: Tout à fait.
1: Et on vous souhaite aussi un bon festival.
2: Merci. Amusez-vous,
0: Lula.
1: Merci.

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3: Le Chelard Game est une association ayant pour but de rassembler, lors de soirées jeux de société, plateaux, stratégies, cartes, dés, etc. Ce vendredi de 18h à minuit, à la Maison de Pays, 3 rue du 5 juillet 1944, au Chelard. Vente de boissons et biscuits apéritifs, adhésion avec participation libre ou cotisation annuelle de 10 euros avec certains avantages. Nous acceptons les enfants accompagnés, âge recommandé à partir de 10 ans. Foire à la châtaigne de Desagne, dimanche 18 octobre. Venez passer une journée au village médiéval de Desagne avec les marchés de producteurs et le marché forain. Les castagnades fêtent les 20 ans de l'AOP Châtaigne d'Ardèche avec le PNR des Monts d'Ardèche. Espace jeu, dégustation et découverte de la châtaigne. Une fête conviviale et familiale organisée par le comité de foire et la municipalité pour petits et grands. Manège, animation dans les rues avec la fanfare Musique et vous, concours de pâtisserie et tombola. Pour se restaurer le midi, il y a la bombinard des choix, inscription le jour même sur place et les restaurants partenaires. Et toute la journée, rôti de châtaigne, visite du musée, forge et sabotier. Ne ratez pas l'exposition de champignons et les démonstrations culinaires des chefs. Cet automne, venez savourer Desagne autrement. Samedi 17 octobre à 15h, l'Office de tourisme du Pays de la Mastre vous invite à Box et Papilles. Accompagné d'une guide conférencière, partez à la découverte du village de caractère de Desagne, de son patrimoine et de ses saveurs à l'occasion de l'automnal gourmand. Tarif 3 euros gratuit pour les moins de 3 ans. Réservation auprès de l'Office de tourisme du Pays de la Mastre ou sur pays-lamastre-tourisme.com.
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0: Un particulier recherche en urgence une maison en location avec minimum 2 chambres et un extérieur pour 2 chiens. Secteur 30 minutes autour du Chélard, loyer maximum 600 euros, étudie toute proposition. 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
1: La ludothèque itinérante Art des Jeux sillonne les routes d'Ardèche pour vous proposer des espaces de jeux libres adaptés à toutes les tranches d'âge. Au programme Jeux d'éveil, d'imitation, de construction et de société. Accès libre et gratuit. En devenant adhérent de l'association, vous pourrez aussi emprunter un ou deux jeux de société pour la maison. Elle vous donne rendez-vous le troisième samedi du mois, de 10h à midi, à la salle des expositions à Saint-Sauveur-de-Montagu. D'autres lieux et dates sur notre site internet www.artdesjeux.com. En partenariat avec le CDOS Ardèche, la communauté de communes Valérieux propose une formation gratuite le jeudi 15 octobre de 18h à 20h, réservée aux bénévoles d'associations, intitulée « Optimiser l'utilisation des réseaux sociaux dans mon association ». Inscription sur le site CDOS Ardèche, onglet « Formation » ou contactez la communauté de communes Valérieux 04 75 29 19 49. Rôti de châtaigne organisé par le comité des fêtes d'Empurani, samedi 17 octobre, cette année du nouveau et de l'émerveillement. En effet, dès 18h30, les portes de la salle des fêtes d'Empurani s'ouvriront pour partager les châtaignes, la tome en salade et des rafraîchissements. À 20h, plaisir des yeux avec le feu d'artifice offert par la municipalité. Puis un karaoké pour partager votre voix et reprendre les succès de vos chanteurs préférés. Participation libre et boissons payantes. Cette manifestation fait partie de l'automnal gourmand. Le centre hospitalier de Lamastre vous invite à une conférence consacrée au don d'organes, jeudi 15 octobre, de 14h30 à 16h30 en salle polyvalente. En partenariat avec la coordination hospitalière des prélèvements d'organes et de tissus, cette rencontre permettra d'échanger autour du don, du parcours des donneurs et des receveurs. Des personnes greffées et des donneurs viendront également témoigner de leur expérience. Donner, recevoir, sauver des vies, venez vous informer et échanger.
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1: Il est 8h. Bonjour à tous, à la une de l'actualité, la colère des lycéens se poursuit en France. Acte 5 de la mobilisation avec des manifestations prévues à 10h30 à Marseille ce matin, midi à Lille ou encore 14h à Paris. 6 syndicats de l'éducation nationale se joignent au mouvement avec un appel à la grève en parallèle. Des premiers blocages d'établissements commencent à Paris. Parmi les revendications, la suppression de Parcoursup et un plan de 10 milliards d'euros pour les lycées. Hier, une centaine d'établissements ont été fermés. Le gazole poursuit sa baisse en France pour la troisième semaine d'affilée. Le litre coûte désormais 2,33€ en moyenne, soit près de 3 centimes de moins en une semaine. Une diminution qui pourrait s'accentuer le mois prochain. Le gouvernement prévoit de puiser dans les réserves stratégiques, tandis que Total Energy promet une baisse de 8 à 12 centimes par litre dans ses stations. La campagne de vaccination contre la grippe et le Covid débute aujourd'hui. Près de 20 millions de bons de vaccination ont été envoyés par l'assurance maladie aux personnes les plus vulnérables. Selon Santé publique France, la vaccination permettrait d'éviter entre 2000 et 10 000 décès. Un enjeu important alors que la grippe a fait environ 12 000 morts l'hiver dernier. Plusieurs centaines de supermarchés touchés par une cyberattaque dans la nuit du 11 au 12 octobre. Les pirates ont dérégulé les systèmes de réfrigération connectés à Internet, entraînant la perte de tonnes de nourriture. Les magasins espèrent désormais être indemnisés par leurs assurances. Les femmes appelées à s'arrêter aujourd'hui pour défendre l'égalité avec les hommes. Le mouvement World with Women organise des rassemblements dans plusieurs villes en France, à Lyon, Rennes ou encore à Paris. Celles qui le peuvent sont invitées à prendre une journée de congé pour participer. Marie-Éloi est la cofondatrice de World with Women.
2: On appelle toutes les femmes qui le peuvent à arrêter leurs activités au travail, à la maison. On ne fait rien et on se réunit pour réclamer maintenant la mixité et l'égalité, notamment la loi intégrale contre les violences, mais aussi la parité dans les décisions privées et publiques, ou encore la place des femmes dans les négociations de paix. Aujourd'hui, elles sont complètement absentes. Et aussi, autour de la table, pour protéger l'environnement, on sait que quand il y a des femmes, c'est le critère le plus important pour protéger l'environnement. Aujourd'hui, elles sont absentes.
1: Des propos recueillis par Mylène Desbacq. On termine par du sport avec du football. La Ligue des Champions ce soir, c'est la deuxième journée. Deux clubs français à l'affiche. Lens reçoit le Sporting Portugal à 18h45. Après avoir remporté son premier match face au Slavia Prague, à 21h, Lille se déplace à Londres pour affronter Arsenal. Les Lillois vont tenter de décrocher leur premier point après leur défaite contre le Betis Séville. Voilà pour l'actualité. Belle journée à
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1: Tous.
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0: Bonjour à tous, nous fêtons Gérot en ce 13 octobre. Serez-vous le chouchou des planètes ?
1: Bélier, sur le plan professionnel, vous viserez haut et vous aurez bien raison, car Jupiter vous soutiendra de tout son poids.
0: Taureau, tout ce qui ressemblera de près ou de loin à une contrainte vous mettra dans tous vos états.
1: Gémeaux, vous aurez du mal à prendre des décisions qui s'imposent et tout votre travail s'en trouvera ralenti.
0: Cancer, c'est un ciel bienveillant qui joue actuellement sur votre morale.
1: Les lions, le moment sera venu de mettre la dernière touche au projet qui vous tient le plus à cœur.
0: Vierge, un heureux concours d'influence astrale vous fera voir la vie en rose aujourd'hui. Votre vitalité sera donc à la hausse.
1: Les balances, aujourd'hui, il vous sera facile de réaliser ce qui vous tient à cœur.
0: Scorpion, votre imagination à la fois riche et fertile vous invite à voir la vie en rose.
1: Les Sagittaires, prenez soin de vous, acceptez-vous comme vous êtes et profitez du moment tel qu'il se présente.
0: Capricorne, avec le concours d'Uranus, vous réussirez à satisfaire une ambition légitime.
1: Verseau, vous serez plein d'enthousiasme et avec votre joie de vivre, eh bien, vous entraînerez tout le monde à votre suite.
0: Enfin, Poisson, ne vous enfermez pas dans vos habitudes routinières, ouvrez-vous aux autres. Bonne journée à tous. On se retrouve demain, bien sûr, pour un nouvel horoscope. Nous fêtons juste
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4: L'UPB propose, mercredi 14 octobre, un atelier éducation aux médias avec Laura Bayou. Un temps d'échange convivial pour parler médias, informations libres et enjeux d'indépendance autour d'un café, dans une atmosphère détendue et participative. Rendez-vous de 17h à 19h à la librairie Ramage, au Chélard, sur inscription, maximum 8 personnes. Prix libre à régler sur place pour adhérer à l'UPB. Deux possibilités, en ligne sur le site valerieux.fr ou à l'office de tourisme Ardèche-Haute-Vallée. Le samedi 14 novembre à Arsens s'est organisé un hommage à Rémy Roure, journaliste résistant déporté, compagnon de la Libération et ami personnel de Charles de Gaulle pendant 50 ans. Au programme à midi, un repas convivial. Réservation avant le 15 octobre auprès de la mairie d'Arsens, au tarif de 25 euros. Contact au 04 75 30 40 72. 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
1: La ludothèque itinérante Art des Jeux sillonne les routes d'Ardèche pour vous proposer des espaces de jeux libres adaptés à toutes les tranches d'âge. Au programme Jeux d'éveil, d'imitation, de construction et de société. Accès libre et gratuit. En devenant adhérent de l'association, vous pourrez aussi emprunter un ou deux jeux de société pour la maison. Vous avez rendez-vous le deuxième mercredi du mois de 14h30 à 16h30 au centre social Couleur des Liens et le deuxième samedi du mois de 10h à midi à la médiathèque à Privas. D'autres lieux datent sur notre site internet www.artdesjeux.com. Conférence débat sur les nouvelles lois sur la fin de vie, animée par une co-représentante régionale du Choix, mercredi 14 octobre, de 18h30 à 20h, au Centre culturel de la Mastre. Le but est d'informer sur les droits des patients ainsi ouverts et les droits des soignants qui en découlent, sous réserve de la parution des décrets d'application. Entrée libre et gratuite, renseignements 07 50 74 66 40. 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La APPMA, la truite de Dornerieux, organise une assemblée générale élective afin de renouveler son conseil d'administration. Rendez-vous le vendredi 16 octobre à partir de 18h à l'auditorium de la Maison de Pays au Cheylard. Venez nombreux.
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1: Il est 9h.
2: Bonjour à tous, à la une de l'actualité. Environ 200 établissements scolaires bloqués aujourd'hui en France, estime ce matin le ministre de l'Éducation, Édouard Geffray. C'est moins que la semaine dernière. Des blocages reprennent à Paris, Strasbourg ou encore Montpellier ce matin. C'est l'acte 5 de la mobilisation des lycéens soutenue par les enseignants. Parmi les revendications, la suppression de Parcoursup et un plan de 10 milliards d'euros pour les lycées. Des manifestations sont également prévues à 10h30 à Marseille, midi à Lille ou encore 14h à Paris. Hommage d'emmanuel Macron à Dominique Bernard. 3 ans après l'assassinat de cet enseignant à Arras, le 13 octobre 2023, le président de la République salue sa mémoire et adresse son soutien à sa famille, à ses proches et à ses élèves. Il exprime également sa reconnaissance à tous les enseignants de France, rappelant qu'aucun professeur ne devrait craindre pour sa vie en exerçant son métier. La République ne se taira pas, conclut-il. Le gazole poursuit sa baisse en France. Pour la 3e semaine d'affilée, le litre coûte désormais 2,33 € en moyenne, soit près de 3 centimes de moins en une semaine, une diminution qui pourrait s'accentuer le mois prochain. Les femmes appelées à s'arrêter aujourd'hui pour défendre l'égalité avec les hommes. Le mouvement World with Women organise des rassemblements dans plusieurs villes en France, à Lyon, Rennes ou encore à Paris. Celles qui le peuvent sont invitées à prendre une journée de congé pour participer. Marie-Éloi est la cofondatrice de World with Women.
3: On appelle toutes les femmes qui le peuvent à arrêter leurs activités au travail, à la maison. On ne fait rien et on se réunit pour réclamer maintenant la mixité et l'égalité, notamment la loi intégrale contre les violences, mais aussi la parité dans les décisions privées et publiques, ou encore la place des femmes dans les négociations de paix. Aujourd'hui, elles sont complètement absentes. Et aussi, autour de la table, pour protéger l'environnement, on sait que quand il y a des femmes, c'est le critère le plus important pour protéger l'environnement. Aujourd'hui, elles sont absentes.
2: Des propos recueillis par Mylène Debac. À l'étranger, la Russie a affirmé hier avoir vendu pour 320 milliards de dollars d'hydrocarbures à l'Europe depuis 2022, malgré les sanctions liées à la guerre en Ukraine. Les pays européens, dont la France, ont acheté pour plus de 21 milliards de dollars de pétrole et de gaz russe depuis le début de l'année. On passe au sport avec du football et la Ligue des Champions ce soir avec deux clubs français engagés. C'est la 2e journée. Lens reçoit le Sporting Portugal à 18h45 après avoir remporté son premier match face au Slavia Prague. Et puis à 21h, Lille se déplace à Londres pour défier Arsenal. Les Lillois vont tenter de décrocher leur premier point après leur défaite contre le Betis Séville. Belle journée à tous.
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1: L'UPB propose, mercredi 14 octobre, un atelier éducation aux médias avec Laura Bayou. Un temps d'échange convivial pour parler médias, informations libres et enjeux d'indépendance autour d'un café, dans une atmosphère détendue et participative. Rendez-vous de 17h à 19h à la librairie Ramage, au Cheylard, sur inscription, maximum 8 personnes. Prix libre à régler sur place pour adhérer à l'UPB. Deux possibilités, en ligne sur le site valerieux.fr ou à l'office de tourisme Ardèche-Haute-Vallée. Foire à la châtaigne de Desagne, dimanche 18 octobre. Venez passer une journée au village médiéval de Desagne avec les marchés de producteurs et le marché forain. Les castagnades fêtent les 20 ans de l'AOP Châtaigne d'Ardèche avec le PNR des Monts d'Ardèche. Espace jeu, dégustation et découverte de la châtaigne. Une fête conviviale et familiale organisée par le comité de foire et la municipalité pour petits et grands. Manège, animation dans les rues avec la fanfare Musiquez-vous, concours de pâtisserie et tombola. Pour se restaurer le midi, il y a la bombine ardéchoise, inscription le jour même sur place et les restaurants partenaires. Et toute la journée, rôti de châtaigne, visite du musée, forge et sabotier. Ne ratez pas l'exposition de champignons et les démonstrations culinaires des chefs. Rôti de châtaigne organisé par le comité des fêtes d'Empurany, samedi 17 octobre, cette année du nouveau et de l'émerveillement. En effet, dès 18h30, les portes de la salle des fêtes d'Empurany s'ouvriront pour partager les châtaignes, la tome en salade et des rafraîchissements. À 20h, plaisir des yeux avec le feu d'artifice offert par la municipalité. Puis un karaoké pour partager votre voix et reprendre les succès de vos chanteurs préférés. Participation libre et boisson payante. Cette manifestation fait partie de l'automnal gourmand.
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1: Il est 10h.
2: Bonjour à tous, à la une de l'actualité. Environ 200 établissements scolaires bloqués aujourd'hui en France, estime ce matin le ministre de l'Éducation, Édouard Geffray. C'est moins que la semaine dernière. Des blocages reprennent à Paris, Strasbourg ou encore Montpellier ce matin. C'est l'acte 5 de la mobilisation des lycéens soutenue par les enseignants. Parmi les revendications, la suppression de Parcoursup et un plan de 10 milliards d'euros pour les lycées. Des manifestations sont également prévues à 10h30 à Marseille, midi à Lille ou encore 14h à Paris. Hommage d'Emmanuel Macron à Dominique Bernard. Trois ans après l'assassinat de cet enseignant à Arras, le 13 octobre 2023, le président de la République salue sa mémoire et adresse son soutien à sa famille, à ses proches et à ses élèves. Il exprime également sa reconnaissance à tous les enseignants de France, rappelant qu'aucun professeur ne devrait craindre pour sa vie en exerçant son métier. La République ne se taira pas, conclut-il. Le gazole poursuit sa baisse en France. Pour la troisième semaine d'affilée, le litre coûte désormais 2,33 € en moyenne, soit près de 3 centimes de moins en une semaine, une diminution qui pourrait s'accentuer le mois prochain. Les femmes appelées à s'arrêter aujourd'hui pour défendre l'égalité avec les hommes. Le mouvement World with Women organise des rassemblements dans plusieurs villes en France, à Lyon, Rennes ou encore à Paris. Celles qui le peuvent sont invitées à prendre une journée de congé pour participer. Marie-Éloi est la cofondatrice de World with Women.
3: On appelle toutes les femmes qui le peuvent à arrêter leurs activités au travail, à la maison. On ne fait rien et on se réunit pour réclamer maintenant la mixité et l'égalité, notamment la loi intégrale contre les violences, mais aussi la parité dans les décisions privées et publiques, ou encore la place des femmes dans les négociations de paix. Aujourd'hui, elles sont complètement absentes. Et aussi, autour de la table, pour protéger l'environnement, on sait que quand il y a des femmes, c'est le critère le plus important pour protéger l'environnement. Aujourd'hui, elles sont absentes.
2: Des propos recueillis par Mylène Debac. À l'étranger, la Russie a affirmé hier avoir vendu pour 320 milliards de dollars d'hydrocarbures à l'Europe depuis 2022, malgré les sanctions liées à la guerre en Ukraine. Les pays européens, dont la France, ont acheté pour plus de 21 milliards de dollars de pétrole et de gaz russe depuis le début de l'année. On passe au sport avec du football et la Ligue des Champions ce soir avec deux clubs français engagés. C'est la deuxième journée. Lens reçoit le Sporting Portugal à 18h45 après avoir remporté son premier match face au Slavia Prague. Et puis à 21h, Lille se déplace à Londres pour défier Arsenal. Les Lillois vont tenter de décrocher leur premier point après leur défaite contre le Betis Séville. Belle journée à tous.
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5: Je crois que j'ai peur du moment où on se mettra finalement d'accord, où on aura réussi à se trouver. Parce que c'est forcément ce qui va se passer, à force de se chercher avec autant de conviction. J'ai peur qu'une fois, tout en haut, on s'écrase, que la routine nous anéantisse, que ce qui était si rare et si beau ne devienne dispute, agacement, qu'on n'ait plus envie l'un de l'autre parce qu'on s'est trop vu, qu'on ait envie d'aller voir ailleurs. Ce qui nous maintient avec Raphaël, ce sont ses séparations et ses non-dits. Je ne veux pas que la relation s'arrête, mais je ne veux pas réellement qu'elle évolue vers un couple. Alors, je n'ai pas le choix.
6: Bonjour, bienvenue dans votre magazine Parole, un magazine consacré aujourd'hui au livre de Mathilde Gambato, Roi, paru aux éditions Vérone. Nous avons rencontré Mathilde Gambato à Grenoble et nous lui avons demandé quelle avait été la genèse de ce livre, Roi.
7: Alors c'est vrai qu'à la base, je sortais avec un homme, enfin avec un garçon à l'époque, on était très jeunes. Et en fait, il avait beaucoup de mal à comprendre comment j'évoluais, comment je réfléchissais, quelle était mon hypersensibilité. Et je pouvais avoir des réactions relativement disproportionnées dès que je souffrais un petit peu. Et lui avait un caractère fermé, on va dire. Et du coup, pour lui expliquer comment j'étais, parce que je l'aimais vraiment, je me suis dit, vu que je suis meilleure à l'écrit, je pourrais lui écrire tout ça pour qu'il puisse me comprendre et peut-être m'accepter un peu plus telle que je suis. Et, Voilà, c'était ça l'origine du livre.
6: Une origine avec une forme de livre un peu particulière, puisque Léonie, tel est le nom du personnage principal, on a l'impression qu'on suit son journal intime, jour après jour, date après date, avec des événements qui peuvent se suivre ou pas se suivre.
7: Oui, effectivement, il y a trois temps dans le livre, c'est-à-dire qu'au départ, effectivement, la genèse, c'est ce que je vous ai expliqué tout à l'heure, mais par contre, par la suite, j'ai décidé de publier, parce qu'une amie a lu ce que j'avais écrit, elle m'a dit, mais c'est formidable, il faut le publier. Et je me suis dit, ok, donc maintenant je me mets plus en mode littéraire. Et c'est vrai que j'ai décidé de faire trois temps. Le temps de l'histoire, un temps en sens inverse avec les séances avec le psychothérapeute, pour justement qu'on puisse suivre cet état d'avancement psychique dans l'autre sens. Je trouve que ça permet de mettre en relief plus de choses, de l'avoir fait comme ça. Et effectivement, des temps avec des souvenirs que j'ai choisis volontairement pour expliquer en fait pourquoi, quelle était ma souffrance à ce moment-là et pourquoi ça se passe comme ça.
6: C'est vraiment un choix très particulier d'avoir fait un journal intime pour ce livre. C'est pas habituel, on a l'habitude de romans, d'essais, etc. Et là, c'est un contre-pied avec ce que le lecteur a l'habitude de rencontrer.
7: Oui, parce que dans les retours que j'ai eus, en plus, on m'a dit que c'était un journal intime, très intime. On s'est senti très pris parce que j'écris. Mais c'est vrai que c'était ma volonté de me montrer vraiment telle que je suis et non pas telle que je voudrais qu'on croit que je sois. Parce que je me suis dit, ça pourrait parler à beaucoup de sensibles, ou hypersensibles, enfin bon, c'est un terme générique, mais beaucoup de sensibles qui pourraient se dire, punaise, ok, je me retrouve dans elle. Alors que je trouve que dans un roman, il y a plus de distance, souvent d'ailleurs, c'est pas au jeu, c'est plutôt à il, elle, et du coup, il y a plus de distance et c'est moins intéressant, on peut moins s'y plonger, enfin, c'est ce que je ressens moi, en tout cas.
6: Vous venez de dire un journal intime. Très intime. Pour les auditeurs qui voudraient découvrir le livre, je dirais que c'est une intimité psychologique plutôt qu'une une intimité comme on peut l'entendre sexuelle. C'est pas l'objectif. C'est vraiment une intimité, une impression très interne de ce qu'est le personnage.
7: Oui, exactement. C'est-à-dire qu'en fait, je dis vraiment ce que je pense au moment où je le pense. Je décris, par exemple, d'éventuelles crises d'angoisse. Je décris ce qu'une action peut me provoquer. Vraiment le plus précisément possible. Et c'est vraiment ce que je voulais. Qu'on puisse vraiment comprendre ce que je ressens à l'intérieur de ma tête. Qui est vraiment un point de vue très, très interne.
6: Au fur et à mesure des pages, on va comprendre ce qu'il y a dans la tête de Léonie et aussi les raisons pour lesquelles il y a ça dans sa tête. Et c'est ce à quoi sert notamment les souvenirs, 4 ans, 7 ans, 9 ans, 10 ans, où il y a des situations particulières qui touchent l'enfance du personnage.
7: Oui, effectivement, c'est-à-dire que j'ai vécu beaucoup de situations entre la petite enfance et l'adolescence, enfin, des situations de violence. Je parle également de mon syndrome d'Asperger. Bon, mais pour moi, le syndrome d'Asperger, finalement, Le syndrome d'Asperger, c'est quelque chose de large. Le spectre autistique, ça part de l'hypersensibilité jusqu'à un autisme beaucoup plus profond. Je ne suis pas dans le cas d'un autisme profond, bien évidemment. Et je trouve que, comme le disait mon psy, on est tous un petit peu autistes. Et donc, je me suis dit, tout le monde peut se retrouver là-dedans. Mais par contre, effectivement, les scènes de violence peuvent être assez surprenantes, je dirais. Et puis, elles arrivent d'un seul coup. Et c'est vrai que ces scènes de violence, bon, moi, je les ai vécues très fort et ça m'a énormément impactée. Donc, je les ai choisies, enfin, j'en ai choisi quelques-unes, en tout cas, pour montrer quel impact ça peut avoir sur la vie sentimentale par la suite, quoi. Et peut-être expliquer aussi quels sont un peu nos maux actuels dans notre génération.
6: Effectivement, les éléments clés des souvenirs permettent de comprendre la psychologie et ce qui va déclencher un certain nombre de sensibilités ou de réactions dans la vie adolescente ou même adulte. Mais en même temps, il faut bien comprendre que ce n'est pas un livre sur l'autisme, c'est un livre sur un personnage qui a une sensibilité particulière et qui essaye de découvrir qui elle est vraiment et comment elle peut agir sur sa vie.
7: Exactement, parce que c'est vrai que si on lit ce livre en se disant « super, on va m'expliquer ce qu'est l'autisme », non, pas du tout. Il y a ce biais tout au long du livre, ça je suis d'accord, ça permet de se mettre dans ma peau, de voir ce que moi j'ai pu vivre en tant que jeune autiste. Mais par contre, effectivement, c'était pas du tout mon but. Ce n'est pas un livre à proprement parler sur l'autisme, mais effectivement, simplement sur ma sensibilité personnelle que j'ai envie de partager au monde au cas où ce serait utile à quelqu'un. Parce que je trouve qu'en fait, moi, j'ai été très, très perdue dans ma vie. J'en ai pas mal bavé dans beaucoup de situations. Et je me suis sentie très seule. Et quand je lisais des livres, c'était toujours des livres formidables où les nanas tombent amoureuses de je ne sais qui et que ça se finit bien ou mal. Mais je me sentais jamais concernée par ces livres. Et je me suis dit, ça m'aurait fait du bien plus jeune de lire quelque chose où je puisse me retrouver. Et je me suis dit, faisons-le. Et tant pis si des personnes trouvent que j'ai mis trop d'intimité. Moi, j'avais envie de faire passer un message.
6: Dans ces événements, on peut pas tous, là, dans l'entretien, passer de 4 ans à 23 ou 24 ans. Mais si on prend, par exemple, 14 ans, on voit qu'il y a des choses très différentes. Il y a à la fois le voyage de classe et comment aller voir les dortoirs des jolis garçons. Bien sûr, il faut choisir les plus beaux. Mais c'est aussi la découverte de la violence du regard des hommes et c'est aussi la violence du père qui traite sa petite fille de pute parce qu'elle est habillée d'une façon qui ne lui plaît pas, simplement.
7: Disons que je pense que pour mon père, aujourd'hui, on s'entend très bien, hein, mais je pense que pour mon père, c'était très difficile. Il a eu une éducation quand même à la dure. C'était une famille d'immigrés italiens, donc il fallait se tenir correctement, il fallait bien s'intégrer. Je pense que c'était très important pour mon grand-père et pour mon père. Et en fait, cette éducation à la dure, je pense qu'à la fois, il ne pouvait pas s'empêcher d'être dur avec nous, et à la fois, il avait envie de faire les choses bien. Alors, en disant, par exemple, là, t'es habillée comme une pute, moi, je me le prends en pleine figure, mais je pense que lui, il avait peur pour moi. Je pense qu'il avait peur qu'il m'arrive une bêtise, mais quand on a 14 ans, on comprend pas forcément ça. Donc, oui, moi, je me suis pris beaucoup de violence, et au niveau du regard général des hommes, oui, je me suis pris beaucoup d'agressions, beaucoup de violence aussi. Pas forcément parce que j'étais habillée vulgaire, parce que ça a pas duré très longtemps, cette période-là. C'était vraiment fin collège. Je pense que le fait que je sois un peu particulière et fragile, enfin sensible, je pense que ça a attiré beaucoup de violence puisqu'il y a une forme de statut de victime, je pense.
6: Là, on vient de prendre trois exemples qui sont violents, mais il y a aussi des choses plus fines et plus subtiles qui permettent de découvrir Léonie. Je pense notamment à la chorale où elle explique que la chorale, c'est une façon de montrer son âme à ceux qui écoutent, ce qui est une illustration de comment la personne sensible peut communiquer d'une façon très fine avec les autres.
7: Oui, tout à fait, parce que c'est vrai que j'ai eu plusieurs occasions, je ne sais pas si on peut le dire comme ça, mais d'exprimer cette sensibilité au cours de ma vie. Ça a été par la danse, ça a été effectivement par le chant, ça a été par éventuellement le dessin, la musique. Et finalement, ce qui me correspond le plus, ça reste quand même l'écriture. Mais oui, c'est, pour moi, l'art, ça a vraiment été un moyen de pouvoir m'exprimer. Et d'ailleurs, je ne suis vraiment arrivée à ça que quand j'ai réussi à quitter mon master en économie pour partir en théâtre et cinéma, justement. Parce que ça y est, j'ai pu m'exprimer un peu plus. Et à la fois, je me suis aperçue que j'étais quand même deux personnages. À la fois,

En attendant, j'ai 20 ans et j'ai même pas eu le cran de quitter papa et maman pour aller faire des études ailleurs. Rien que de l'idée de dormir toute seule dans un appartement me terrifie. Même voyager me fait peur. J'anticipe tout. Mal des transports, maladie sur place, crash aérien, tout y passe. J'ai mon permis, mais impossible de conduire. Je tremble rien qu'à l'idée d'aller chercher du pain en voiture. La peur de conduire m'arrange. Elle donne un alibi à ma peur de sortir le soir. Quand mes amis me proposent une soirée, ils savent qu'à cause de cette phobie, je n'ai pas de voiture et que j'habite dans une zone non desservie par les transports. Sauvée. Je crois que mes rêves de vivre à la capitale sont par ailleurs très lointains, devancés par d'autres rêves, comme justement celui de pouvoir faire la fête jusqu'au bout de la nuit, sans avoir peur d'être fatigué, sans avoir peur de danser devant les autres, sans avoir peur d'embrasser un garçon, sans avoir peur de perdre le contrôle. Je suis engoncée dans une situation que je ne peux pas maîtriser. Je regarde Monsieur Hartler et je me dis que bientôt, je parviendrai à être comme lui. Mais par quel moyen ? Envoyez-moi un signe, montrez-moi le chemin.

0: Depuis tout à l'heure, on parle d'un certain nombre d'éléments qui ont marqué Léonie pour faire ce qu'elle est devenue. On ne peut pas ne pas évoquer les hommes qu'elle a rencontrés, parce qu'ils sont présents dans le livre, plus ou moins nombreux, avec des relations particulières. Le premier qui apparaît, c'est Benoît, le psy. C'est quand même particulier ce passage où il y a ce dialogue entre le psy et l'héroïne pour essayer de démêler les choses qui se sont nouées avant ou même au présent.
1: C'est un homme très important dans le livre, effectivement. J'ai été suivie en fait par des psys depuis mes 13 ans, hein, parce que j'avais des gros troubles obsessionnels compulsifs déjà jeune. Et puis bon, voilà, c'était le bon moment pour moi de commencer à y aller pour m'éclaircir les idées. Donc je les ai vus en continu. Benoît, en fait, je l'ai vu que sur 2 ou 3 ans. Mais il m'avait marqué. Il m'avait marqué dans ses réponses, parce que finalement, c'était des réponses où il sortait quand même pas mal du cadre du psy. C'est ce que je trouve intéressant. Et je crois qu'il devait se dire, mon Dieu, il faut que je l'aide, parce que elle est complètement emmêlée dans ces situations. Et il s'est permis de se comporter un petit peu comme un père, en fait. Il a été très bienveillant. Et c'est vrai que je trouve que toutes ces séances de psy que j'ai eues dans ma vie, ça m'a été tellement utile pour essayer de contenir ma personnalité, contenir mon énergie, pour essayer de rester le plus stable possible. Parce que, bon, effectivement, quand on est Asperger, ça monte et ça descend assez vite, hein, les émotions. Et du coup, ça a été un des personnages principaux de l'histoire, finalement, parce que, heureusement qu'il a été là.
0: Le deuxième personnage en tant qu'homme, puisque le principal personnage c'est Léonie quand même,
1: oui.
0: Le deuxième personnage c'est Raphaël, avec cette relation « je t'aime moi non plus ».
1: Oui, ah bah Raphaël, oui, ça a été un sacré homme de ma vie. C'était très curieux parce que je crois qu'on était finalement vraiment amoureux et qu'on s'est vraiment passé à côté. Je pense que lui aussi était un sacré hypersensible et chacun avait, je crois, tellement peur de souffrir qu'il faisait souffrir l'autre en premier pour essayer, lui... Enfin, je crois qu'on essayait de se protéger mutuellement en essayant d'attaquer l'autre en premier et finalement, je crois qu'on s'est fait beaucoup de mal. Et c'est triste et je sais que la fin est un peu surprenante, mais moi, j'étais très contente de cette fin.
0: Puis c'est aussi l'occasion, avec le rapport entre Raphaël et Léonie, de parler du rapport de deux personnes qui s'aiment, mais qui en fait sont là en effet miroir, c'est-à-dire c'est comme si l'un et l'autre étaient pareils. Il y a l'exemple de la douche où lui et Léonie ont envie de se doucher tout le temps, mais c'est vraiment cette description de « on est en couple, mais on est en couple pas vraiment par amour ». Mais par acceptation du reflet de l'autre qui est le reflet de ce qu'on est soi-même.
1: Bon, en fait, c'est vrai que je pense que chacun avait

0: beaucoup besoin d'apprendre de l'autre et qu'on ne s'est pas rencontré par hasard. Et effectivement, on avait tellement de similitudes que dans d'autres relations que j'ai eues qui ont pu être relativement longues, c'était beaucoup plus stable parce qu'en fait, la personne était très différente de moi. Alors que là, on était tellement pareils que chacun de ses défauts, qui étaient en fait les miens, m'agaçait au plus profond de moi-même et vice-versa. Et du coup, c'était vraiment chien et chat en permanence. Et par contre, effectivement, comme je le laisse entendre dans le livre, on a énormément de similitudes, mais même voilà, sur des détails comme par exemple se doucher 50 fois par jour, etc., des espèces de tocs finalement. Donc voilà, mais pour autant, ça m'agaçait en fait. Le fait qu'il soit comme moi m'énervait. J'aurais voulu quelqu'un de stable et en fait, je me retrouvais face à moi-même et je me disais, mais Mathilde, en fait, si toi tu l'es pas, lui ne changera pas. Et bon, on y est un peu arrivé quand même, mais...
1: au lecteur de découvrir comment vous y êtes voilà. Arrivés tous les deux. L'autre homme, Paul-Henri, alors lui, c'est une relation assez extraordinaire, c'est le jeu cap pas cap qui vous amène dans des situations et des relations tout à fait particulières.
0: Paul-Henri, ça a été une sacrée relation, déjà parce qu'elle était semi-interdite, puisqu'on était en relation non exclusive avec Raphaël, donc je pouvais voir Paul-Henri à côté. Mais finalement, c'était une relation plutôt de jeu et non pas d'amour, même s'il y avait un petit peu d'attirance derrière, bien sûr. Mais... Et en fait, moi, cap ou pas cap, ça a toujours été mon jeu depuis petite. Je suis très joueuse, très, très chippie. Et en fait, c'est vrai que j'ai adoré jouer avec lui pendant toutes ces années et je crois que ça m'a permis justement de dépasser un peu mes limites et de sortir de ma zone de confort via le jeu. Et il m'a appris pour le coup énormément de choses parce qu'il n'avait pas peur de me tirer en avant. Lui, il allait droit devant et moi je le suivais. Et c'était l'inverse de ce que je vivais avec Raphaël en fait.
1: Il avait aussi une particularité, c'est que pour Léonie, en fait, il était deux, c'est-à-dire c'était le meilleur ami possible la journée et le meilleur amant possible la nuit.
0: Oui, tout à fait. C'est vrai qu'il avait ces deux possibilités que je trouvais très chouettes, puisque moi qui n'aime pas trop qu'on me touche souvent, j'ai un problème quand même avec le contact, hein, ça c'est sûr, et ben en fait, toute la journée, déjà, il me laissait tranquille. On jouait, en fait. On jouait. Et après, c'est vrai que le soir, on pouvait un peu plus se retrouver. Et encore, ça n'allait pas très loin. Hein, c'est pas... Mais il y avait quelque chose d'à la fois fraternel et c'était un mélange de beaucoup de choses, ce Paul-Henri. Et c'était une histoire qui m'a beaucoup, beaucoup marquée.
1: Autre homme, Gaspard. Alors là, c'est aussi une autre façon de jouer, puisque avec Paul-Henri, c'est cap pas cap, et avec Gaspard, c'est la PlayStation. Ce qui, pour lui, est tout à fait étonnant de voir une jeune femme passionnée par ce jeu qui est plutôt... à ce moment-là, une passion des hommes.
0: Alors, en fait, c'est parce que comme mon père s'improvisait pilote de rallye, j'étais à fond dans tout ce qui était rallye. Parce que mine de rien, même si avec mon père, ça n'a pas toujours été facile, je l'admirais beaucoup parce que mon père, c'est quelqu'un qui a toujours foncé dans la vie. Et même s'il ne m'a pas toujours comprise, c'est vrai qu'il était... C'était vraiment la lumière de la famille, quoi. C'était le seul à ne pas être autiste. Et du coup, ça faisait du bien quand même de l'avoir dans la famille. Et c'est vrai que ça, tout ce qui me faisait penser à lui, j'aimais bien y jouer avec les garçons. Je sais pas pourquoi. Ça me paraissait familier. Et du coup, quand j'ai vu qu'il avait Vérali, je me suis dit, allez, on joue et on mange des dinosaures, parce que j'adore manger. Et c'est vrai que pareil, il y avait quelque chose d'assez fraternel avec Gaspard. Bon, j'ai changé les noms, c'est pas facile pour moi de les retrouver.
1: Oui, tous les noms sont fictifs, hein, pour le signaler. Et puis, la relation avec Gaspard montre aussi un aspect de la personne qui est hypersensible. C'est-à-dire, Léonie apprend que l'ex de Gaspard arrive et donc elle est sûre et certaine qu'elle ne fera pas le poids. Elle n'est pas aussi belle, elle n'est pas aussi douée. Ben, on peut rajouter les pas à l'infini. Et elle va le quitter à ce moment-là, alors que son ex était arrivé bien avant qu'elle le sache.
0: Ouais, c'est vrai que Gaspard, ça a été une histoire pour autant très importante pour moi. Je pense un de mes premiers amours, quand même, qui a vraiment compté. Et c'est vrai que je me suis sacrifiée à laisser la place à son ex qui revenait, alors que... Finalement, c'est parce que j'avais un tel problème de confiance en moi que j'arrivais pas à imaginer qu'on puisse me choisir. Pour moi, c'était ça fait pas très longtemps que j'ai réglé ce problème d'ailleurs. Hein. J'ai 32 ans aujourd'hui et je pense que ça fait peut-être 2 ans que ça va mieux à ce niveau-là. Et pour moi, on pouvait jamais me choisir et du coup, en fait, c'est ce qu'on voit dans le livre. Je sabote mes relations en permanence pour être sûr qu'on ne m'abandonne pas. Quoi. C'est très compliqué.
1: Et dans le livre, on voit ça, mais on voit aussi les moments où vous êtes perdu et que vous cherchez un peu qui vous êtes. Léonie cherche qui elle est. Et pour se trouver, elle va avoir une succession de relations avec des hommes très différents. Et ce qui est intéressant, et c'est noté comme ça dans le livre, c'est qu'est-ce que chacun va lui apporter? Alors, le lâcher prise, parler quand on en a envie, parler et rire fort, la pluie ne mouille pas quand on est heureux. Il y a plein de petites choses comme ça que chaque relation va apporter à Léonie hypersensible et qui va lui permettre de découvrir un peu qui elle est, comment se comporter.
0: Disons qu'en fait, c'est vrai qu'il y a toute une partie autour de cette année où je décris un nombre incroyable de relations Tinder, justement. Et en fait, c'était aussi l'occasion justement de parler de ces relations Tinder. Mais pour moi, en fait, il y a une partie auto-analyse où je me rends compte qu'en fait, je suis tellement pas prête à aller avec un homme parce que j'ai peur du contact, j'ai peur de la déception. J'ai trop besoin d'être aimée, j'arrive pas à combler ce vide toute seule à ce moment-là. Et du coup, je me dis, je vais me confronter à plein d'hommes sans forcément faire quoi que ce soit, mais les voir, faire des rendez-vous. Et j'avais vraiment besoin d'en voir beaucoup pour me demander ce que je voulais et qui j'étais, effectivement. Et justement, un peu dans la même idée que Paul-Henri, c'était un peu d'aller dépasser mes limites, d'aller regarder qui je suis avec des personnalités différentes. Et moi, qui choisissais des hommes-enfants à la base, je voulais me confronter aux vrais hommes. Je voulais voir si j'y arrivais, quoi. Si enfin, je pouvais arriver à devenir une femme. Et donc, je me suis confrontée à tous ces hommes et j'ai appris, effectivement, énormément de choses. Par de simples petits rendez-vous, des fois des rendez-vous sportifs, des rendez-vous... Enfin voilà, ça a été très rigolo, même quand je me suis cassé le pied. Enfin voilà, c'était merveilleux. Mais oui, j'avais besoin de ce délai de réflexion et de cette auto-analyse à travers ces rencontres, ouais, pour me trouver un peu.
2: Quand je rentre, je prends une douche. 10 minutes peut-être. J'enfile une robe en général. Je m'assieds au bureau, jamais dans mon lit. Je mets mes écouteurs. Je n'écoute que le piano de Sofiane Pamart. Le reste m'empêche de travailler. 4 chansons seulement que je mets en boucle. Le Caire, La Havane, Nara et Medellin. Je les écoute à l'infini sans jamais m'en lasser. Et quand je tape sur les touches du clavier, c'est comme si je tapais sur celle d'un piano. Les mots dansent sous mes yeux et mes souvenirs s'écrivent tout seuls, sans que je n'aie à réfléchir une seule seconde. Mes mains savent ce qu'elles ont à dire. Sofiane est le seul que je laisse entrer dans mon monde à moi, celui dans lequel j'aime me réfugier quand j'ai besoin si souvent de me retrouver seule. Je le laisse ajouter des notes de musique à l'intérieur de ma tête. Je le laisse faire car je reconnais quand il joue ma sensibilité à travers la sienne. Je me sens comme chez moi dans ses mélodies. Alors, il a le droit de m'accompagner.

0: Il y a quelques instants, on parlait de la recherche de Léonie pour se trouver. C'est le fil conducteur de tout le livre, c'est-à-dire qui je suis, comment je me trouve et qui je deviens. Je pense notamment à la période scolaire où il est important d'avoir des notes moyennes pour pouvoir être dans le groupe, parce qu'en étant bon élève, on est sorti du groupe, ce qui n'a pas empêché derrière le harcèlement, mais c'est cette capacité, dès la petite enfance et dès le monde scolaire, d'essayer de se mettre dans le moule sans accepter qui on est.
1: Effectivement, sur mes années collège, lycée et même à la fac, j'essayais effectivement de me fondre dans le moule, en fait, parce que je voulais pas être embêtée. Je voulais pas qu'on me parle ni du fait que j'avais des bonnes notes, ni du fait que j'étais jolie, entre guillemets, parce que moi, je me trouvais pas si jolie que ça à l'époque. En plus, j'avais des boutons. Mais en dehors de ça, j'avais pas envie de me faire remarquer. Et je sais que mon frère, qui avait des notes excellentes, se faisait beaucoup embêter et j'aimais pas du tout qu'on l'embête, mon frère. Ça me faisait beaucoup de peine. Donc moi, je pense que comme on a que 9 mois d'écart et que je me suis retrouvée juste derrière, j'ai pris un autre chemin que lui, on va dire. Et c'est vrai que j'ai passé beaucoup, beaucoup d'années à essayer d'être un personnage parfait, lisse, jusqu'à il y a très peu de temps. Et aujourd'hui, j'ai décidé enfin de me montrer telle que je suis. Et d'ailleurs, publier ce livre, même accepter cette interview, pour moi, c'est pas facile, parce que je me dis, mais que vont penser les gens? Qu'est-ce qu'ils vont se dire? Et à la fois, en fait, être un personnage lisse et parfait, en fait, ça intéresse personne. On s'ennuie avec les gens parfaits. Et donc oui, j'ai fini par en sortir. Mais finalement, ce harcèlement, ces violences, ça m'a permis aussi de me secouer un peu. Et de me dire, Mathilde, peut-être que s'il y a tout ça, c'est qu'il y a quelque chose qui tourne pas rond, il y a quelque chose que tu fais pas bien et tu dois te défendre aussi. Tu dois montrer qui tu es. Et donc j'ai moins peur maintenant de me montrer telle que je suis.
0: D'ailleurs, dans le livre, il y a une expression qui illustre parfaitement ce propos et ce cheminement. C'est « j'essaye de m'arracher la peau pour sortir de moi et donc renaître en quelque sorte ».
1: Oui, effectivement. Alors ça, c'est lors de très grosses crises d'angoisse que je pouvais vraiment me frotter frénétiquement la peau, hurler, pleurer, quand j'étais toute seule, bien évidemment, pas devant les autres. Et c'est vrai qu'en fait, je n'en pouvais plus de ce personnage dont je n'arrivais plus à sortir. J'ai tout fait à l'intérieur de ce personnage qui n'était pas moi, mais je ne voyais pas comment faire. Parce que je me disais, si je monte ma sensibilité, tout le monde va m'écraser. Tout le monde va essayer de me tuer, et façon de parler. Et je n'arrivais pas à trouver d'autre chemin, donc il y a eu un long, long, long moment, de longues années, où j'étais dans un entre-deux, où je n'étais ni moi-même, ni vraiment... Je ne savais pas quoi faire de ma peau, quoi. Et maintenant, j'ai trouvé, mais ça a été difficile.
0: D'ailleurs, Léonie l'écrit en disant, il y a deux Léonie, une qui essaye de comprendre, et une qui est destructrice. Comme si, en étant l'une ou l'autre, ou les deux, elle n'était pas vraiment Léonie, quoi.
1: Oui, c'est ça. Disons qu'après, j'ai appris récemment avec mon psy actuel, qui est vraiment chouette, qu'en fait, on a plusieurs sous-personnalités à l'intérieur de chacun de nous. Il y en a un certain nombre, en fait. C'est très intéressant de les découvrir, ça m'a beaucoup aidée. Et en fait, effectivement, il y avait plusieurs Léonie, celle qui faisait des claquettes, qui voulait plaire à tout le monde, celle qui avait terriblement peur de ne pas être aimée, celle qui avait peur de la violence, celle qui... Bon, il y en avait vraiment beaucoup. Et je pense que j'avais du mal à comprendre ces Léonies-là. Et je choisissais tantôt un personnage, tantôt un autre, alors que j'avais pas compris que finalement, c'est en écoutant tous ces personnages à l'intérieur, en leur disant, vous inquiétez pas, mais toutes mes petites filles, je suis là pour vous. Et l'adulte, elle va vous prendre la main et on va aller de l'avant. Et ça, au début, j'arrivais pas à le faire. Et c'est vraiment grâce à mon dernier psy que j'y suis arrivée. Et, ça fait du bien de pouvoir se recentrer, en fait, de pouvoir contenir qui je suis.
0: Il y a ça, et puis il y a ce que dit aussi Léonie à la fin du livre. L'amour ne peut être là qu'avec la confiance.
1: Oula, alors ça c'est sûr, mais c'est-à-dire que je crois que c'est un message que je me fais passer à moi-même, c'est-à-dire que je n'ai jamais fait confiance en amour, peut-être un peu plus récemment, mais je n'ai jamais vraiment fait confiance, et je reprochais aux autres de ne pas me faire confiance. C'est-à-dire que moi je me comportais de manière ambiguë, je rendais jaloux, je faisais mal, parce que j'avais l'impression qu'on m'aimerait plus. Si l'autre avait mal, je me disais forcément il va me courir après, il va m'aimer plus, mais non, mais pas du tout, c'est pas du tout vrai. Au contraire, je crois que si on me voit tel que je suis et qu'on me fait confiance, ça c'est une belle preuve d'amour. Et je l'avais pas encore compris à ce moment-là, quoi.
2: Qu'ai-je appris? Je crois bien avoir compris que les déterminismes sociaux et familiaux ne sont pas une fatalité. Si bantant 29 années, j'ai suivi le chemin de mon père par mimétisme, et si je me suis enfermée dans les mêmes peurs que ma mère, j'y ai suivi ses valeurs sans chercher les miennes. J'ai enfin trouvé une porte de sortie. J'ai rencontré des centaines de personnes pendant ces années de vie, et chacune m'a fait faire un pas de plus vers moi et vers ma liberté d'être qui je suis sans culpabiliser.
0: Merci à Mathilde Gambatto d'avoir bien voulu répondre à nos questions. Merci à Simone Sarah Chabert d'avoir prêté sa voix pour lire des extraits du livre de Mathilde Gambatto Roy, paru aux éditions Véronne. Et quant à moi, je vous souhaite une excellente semaine littéraire.

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1: Il est 11h.
2: Bonjour à tous, à la une de l'actualité, Greta Thunberg se joint à la mobilisation des lycéens en France. L'activiste suédoise est présente aujourd'hui devant le lycée Paul-Éluard de Saint-Denis en région parisienne. Elle estime que les jeunes ne sont pas suffisamment écoutés et dénonce les violences policières. Elle compte participer aux manifestations. Les lycéens, donc, dans l'acte 5 de leur mobilisation, soutenus par les enseignants, des établissements sont notamment perturbés à Nantes, Strasbourg, Paris et Lyon. Environ 200 sont fermés aujourd'hui, estime le ministre de l'Éducation, Édouard Geffray, à Paris. Une grande manifestation est prévue à 14h de la place d'Italie jusqu'aux Invalides. D'autres rassemblements sont annoncés à Rennes, Toulouse et Poitiers. Des débats sous tension attendus aujourd'hui à l'Assemblée nationale autour du budget 2027. Les députés entament l'examen des recettes de l'État. Au cœur des discussions, les avantages fiscaux des retraités, la taxation des plus riches et les mesures pour le pouvoir d'achat. Le texte a été rejeté en commission. Les femmes appelées à s'arrêter aujourd'hui pour défendre l'égalité avec les hommes. Le mouvement World with Women organise des rassemblements dans plusieurs villes en France, à Lyon, Rennes ou encore à Paris. Celles qui le peuvent sont invitées à prendre une journée de congé pour y participer. Marie-Éloi est la cofondatrice de World with Women.
3: On appelle toutes les femmes qui le peuvent à arrêter leurs activités au travail, à la maison. On ne fait rien et on se réunit pour réclamer maintenant la mixité et l'égalité, notamment la loi intégrale contre les violences, mais aussi la parité dans les décisions privées et publiques, ou encore la place des femmes dans les négociations de paix. Aujourd'hui, elles sont complètement absentes, et aussi autour de la table pour protéger l'environnement. On sait que quand il y a des femmes, c'est le critère le plus important pour protéger l'environnement. Aujourd'hui, elles sont absentes.
2: Des propos recueillis par Mylène Debac. La Russie a affirmé hier avoir vendu pour 320 milliards de dollars d'hydrocarbures à l'Europe depuis 2022, malgré les sanctions liées à la guerre en Ukraine. Les pays européens, dont la France, ont encore acheté pour plus de 21 milliards de dollars de pétrole et de gaz russe depuis le début de l'année. On passe au sport avec du tennis. Il continue l'aventure. Arthur Géa s'est qualifié ce matin pour les quarts de finale du tournoi de Shanghai. Le Français a battu le Tchèque Jakub Mensik en 2-7, 7-6, 6-4. Et puis du football, la Ligue des Champions ce soir, la deuxième journée. Lens reçoit le Sporting Portugal à 18h45. Après avoir remporté son premier match face au Slavia Prague à 21h, Lille se déplace à Londres pour affronter Arsenal. Les Lillois vont tenter de décrocher leur premier point après leur défaite contre le Betis Séville. Belle journée à tous.
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1: Le Cheylard Game est une association ayant pour but de rassembler, lors de soirées jeux de société, plateaux, stratégies, cartes, dés, etc. Ce vendredi de 18h à minuit, à la Maison de Pays, 3 rue du 5 juillet 1944, au Cheylard. Vente de boissons et biscuits apéritifs, adhésion avec participation libre ou cotisation annuelle de 10€ avec certains avantages. Nous acceptons les enfants accompagnés, âge recommandé à partir de 10 ans. Le samedi 14 novembre à Ars, s'est organisé un hommage à Rémy Roure, journaliste résistant déporté, compagnon de la Libération et ami personnel de Charles de Gaulle pendant 50 ans. Au programme à midi, un repas convivial. Réservation avant le 15 octobre auprès de la mairie d'Arsens, au tarif de 25€. Contact au 04 75 30 40 72. 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Les départs s'effectuent entre 9 et 11 heures avec une collation offerte à l'arrivée. 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
1: Il est midi.
2: Bonjour à tous, à la une de l'actualité, des cortèges à Nantes, Lyon ou encore à Marseille, les lycéens se rassemblent dans ce qu'ils appellent l'acte 5 de leur mobilisation, soutenu par les syndicats enseignants. Des établissements sont perturbés par des blocages à Strasbourg, à Paris et à Lyon. Environ 200 sont fermés aujourd'hui, estime le ministre de l'Éducation, moins que la semaine dernière. À Paris, une grande manifestation est prévue à 14h de la place d'Italie jusqu'aux Invalides. Parmi les revendications, la suppression de Parcoursup et un plan de 10 milliards d'euros pour les lycées. Elle compte participer aux manifestations. Greta Thunberg se joint à la mobilisation des lycéens en France. L'activiste suédoise est présente aujourd'hui devant le lycée Paul-Éluard de Saint-Denis en région parisienne. Elle estime que les jeunes ne sont pas suffisamment écoutés et dénonce les violences policières. Dans ce contexte, les débats commencent aujourd'hui à l'Assemblée nationale autour du budget 2027. Les députés entament l'examen des recettes de l'État. Au cœur des discussions, les avantages fiscaux des retraités, la taxation des plus riches et les mesures pour le pouvoir d'achat. Le texte a été rejeté en commission. La France a contre-courant de ses voisins européens. Le FMI abaisse aujourd'hui sa prévision de croissance française à seulement 0,4% pour 2026, contre 1,1% dans l'ensemble de la zone euro. L'Allemagne et l'Espagne affichent de meilleures perspectives, en cause notamment pour la France les difficultés budgétaires. La campagne de vaccination contre la grippe et le Covid débute aujourd'hui en France. L'objectif, protéger les personnes les plus vulnérables avant l'hiver. Alors qui peut se faire vacciner et dans quelles conditions? Réponse avec Julie Pierret.
1: Oui, une campagne de vaccination avec près de 25 millions de doses disponibles, 15 millions contre la grippe, 9 millions et demi contre le Covid. Pour la grippe, la vaccination est recommandée et gratuite pour les plus de 65 ans, pour les personnes atteintes de maladies chroniques et les femmes enceintes. Concernant le Covid, le vaccin est gratuit pour tous, sans ordonnance. Il est particulièrement conseillé aux personnes à risque de formes graves. Les deux injections, en tout cas, peuvent être réalisées le même jour, notamment chez un médecin, un pharmacien ou un infirmier. Plus de 20 millions de Français ont déjà reçu une invitation de l'assurance maladie.
2: Merci Julie. L'hiver dernier, la grippe a provoqué 12 000 décès en France. La billetterie des Enfoirés 2027 a ouvert ce matin. La troupe va se produire au Zénith de Strasbourg du 12 au 18 janvier prochain avec 7 concerts au programme. C'est un retour en Alsace 9 ans après leur dernier passage en 2018. Les billets sont disponibles en ligne et dans les points de vente habituels et les recettes vont permettre de soutenir les actions des Restos du Cœur. Et puis en tennis, il continue l'aventure. Arthur Géa s'est qualifié ce matin pour les quarts de finale du tournoi de Shanghai. Le Français a battu le Tchèque Yakub Mensik. Belle journée à vous.
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0: Bonjour à tous, nous fêtons Géro en ce 13 octobre. Serez-vous le chouchou des planètes ?
1: Bélier, sur le plan professionnel, vous viserez haut et vous aurez bien raison, car Jupiter vous soutiendra de tout son poids.
0: Taureau, tout ce qui ressemblera de près ou de loin à une contrainte vous mettra dans tous vos états.
1: Gémeaux, vous aurez du mal à prendre des décisions qui s'imposent et tout votre travail s'en trouvera ralenti.
0: Cancer, c'est un ciel bienveillant qui joue actuellement sur votre morale.
1: Les lions, le moment sera venu de mettre la dernière touche au projet qui vous tient le plus à cœur.
0: Vierge, un heureux concours d'influence astrale vous fera voir la vie en rose aujourd'hui. Votre vitalité sera donc à la hausse.
1: Les balances, aujourd'hui, il vous sera facile de réaliser ce qui vous tient à cœur.
0: Scorpion, votre imagination à la fois riche et fertile vous invite à voir la vie en rose.
1: Les Sagittaires, prenez soin de vous, acceptez-vous comme vous êtes et profitez du moment tel qu'il se présente.
0: Capricorne, avec le concours d'Uranus, vous réussirez à satisfaire une ambition légitime.
1: Verseau, vous serez plein d'enthousiasme et avec votre joie de vivre, eh bien, vous entraînerez tout le monde à votre suite.
0: Enfin, Poisson, ne vous enfermez pas dans vos habitudes routinières, ouvrez-vous aux autres. Bonne journée à tous, on se retrouve demain bien sûr pour un nouvel horoscope, nous fêtons juste.

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1: Concert du Chœur d'Homme des Boutières à Dornas, au profit de la réfection du toit de l'église. Chant corse, gospel, Europe de l'Est, chant du monde, samedi 17 octobre dès 20h à l'église de Dornas. Entrée libre, collecte en fin de concert, venez nombreux, organisé par la mairie de Dornas. Renseignements au 06 14 67 79 33. Foire à la châtaigne de Désagne, dimanche 18 octobre. Venez passer une journée au village médiéval de Désagne avec les marchés de producteurs et le marché forain. Les castagnades fêtent les 20 ans de l'AOP Châtaigne d'Ardèche avec le PNR des Monts d'Ardèche. Espace jeu, dégustation et découverte de la châtaigne. Une fête conviviale et familiale organisée par le comité de foire et la municipalité pour petits et grands. Manège, animation dans les rues avec la fanfare Musiquez-vous, concours de pâtisserie et tombola. Pour se restaurer le midi, il y a la bombinard des choix, inscription le jour même sur place et les restaurants partenaires. Et toute la journée, rôti de châtaigne, visite du musée, forge et sabotier. Ne ratez pas l'exposition de champignons et les démonstrations culinaires des chefs. 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
1: La ludothèque itinérante Art des Jeux sillonne les routes d'Ardèche pour vous proposer des espaces de jeux libres adaptés à toutes les tranches d'âge. Au programme Jeux d'éveil, d'imitation, de construction et de société. Accès libre et gratuit. En devenant adhérent de l'association, vous pourrez aussi emprunter un ou deux jeux de société pour la maison. Elle vous donne rendez-vous le troisième samedi du mois, de 10h à midi, à la salle des expositions à Saint-Sauveur de Montagu. D'autres lieux et dates sur notre site internet www.artdesjeux.com. En partenariat avec le CDOS Ardèche, la communauté de communes Valérieux propose une formation gratuite le jeudi 15 octobre de 18h à 20h, réservée aux bénévoles d'associations, intitulée « Optimiser l'utilisation des réseaux sociaux dans mon association ». Inscription sur le site CDOS Ardèche, onglet « Formation » ou contactez la communauté de communes Valérieux 04 75 29 19 49. La Mastroc présente la programmation de rentrée de la source. Concerts et guinguettes à Desagne, ouverts tous les vendredis et samedis dès 17h. Samedi 17 octobre à 20h30, concert exceptionnel avec la MOSA, polyphonie, voix et percussion. Dans cette histoire de mouvement perpétuel qu'est la MOSA, il y a un chœur de quatre femmes bien décidées à mêler leurs timbres et leurs percussions en secouant quelques stéréotypes. Programmation, tarifs, infos et réservations sur le site internet www.bar-lasource.fr. 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Des personnes greffées et des donneurs viendront également témoigner de leur expérience. 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
1: Il est 13h.
2: Bonjour à tous, à la une de l'actualité, des cortèges à Nantes, Lyon ou encore à Marseille, les lycéens se rassemblent dans ce qu'ils appellent l'acte 5 de leur mobilisation, soutenu par les syndicats enseignants. Des établissements sont perturbés par des blocages à Strasbourg, à Paris et à Lyon. Environ 200 sont fermés aujourd'hui, estime le ministre de l'Éducation, moins que la semaine dernière. À Paris, une grande manifestation est prévue à 14h de la place d'Italie jusqu'aux Invalides. Parmi les revendications, la suppression de Parcoursup et un plan de 10 milliards d'euros pour les lycées. Elle compte participer aux manifestations. Greta Thunberg se joint à la mobilisation des lycéens en France. L'activiste suédoise est présente aujourd'hui devant le lycée Paul-Éluard de Saint-Denis en région parisienne. Elle estime que les jeunes ne sont pas suffisamment écoutés et dénonce les violences policières. Dans ce contexte, les débats commencent aujourd'hui à l'Assemblée nationale autour du budget 2027. Les députés entament l'examen des recettes de l'État. Au cœur des discussions, les avantages fiscaux des retraités, la taxation des plus riches et les mesures pour le pouvoir d'achat. Le texte a été rejeté en commission. La France a contre-courant de ses voisins européen. Le FMI abaisse aujourd'hui sa prévision de croissance française à seulement 0,4% pour 2026 contre 1,1% dans l'ensemble de la zone euro. L'Allemagne et l'Espagne affichent de meilleures perspectives, en cause notamment pour la France les difficultés budgétaires. La campagne de vaccination contre la grippe et le Covid débute aujourd'hui en France. L'objectif, protéger les personnes les plus vulnérables avant l'hiver. Alors qui peut se faire vacciner et dans quelles conditions? Réponse avec Julie Pierret.
3: Oui, une campagne de vaccination avec près de 25 millions de doses disponibles, 15 millions contre la grippe, 9 millions et demi contre le Covid. Pour la grippe, la vaccination est recommandée et gratuite pour les plus de 65 ans, pour les personnes atteintes de maladies chroniques et les femmes enceintes. Concernant le Covid, le vaccin est gratuit pour tous, sans ordonnance. Il est particulièrement conseillé aux personnes à risque de formes graves. Les deux injections, en tout cas, peuvent être réalisées le même jour, notamment chez un médecin, un pharmacien ou un infirmier. Plus de 20 millions de Français ont déjà reçu une invitation de l'assurance maladie.
2: Merci Julie. L'hiver dernier, la grippe a provoqué 12 000 décès en France. La billetterie des Enfoirés 2027 a ouvert ce matin. La troupe va se produire au Zénith de Strasbourg du 12 au 18 janvier prochain avec 7 concerts au programme. C'est un retour en Alsace, 9 ans après leur dernier passage en 2018. Les billets sont disponibles en ligne et dans les points de vente habituels et les recettes vont permettre de soutenir les actions des Restos du Cœur. Et puis en tennis, il continue l'aventure. Arthur Géa s'est qualifié ce matin pour les quarts de finale du tournoi de Shanghai. Le Français a battu le Tchèque Jakub Mencik. Belle journée à tous.
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1: 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Un temps d'échange convivial pour parler médias, informations libres et enjeux d'indépendance autour d'un café, dans une atmosphère détendue et participative. 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Pour

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1: La ludothèque itinérante Art des Jeux sillonne les routes d'Ardèche pour vous proposer des espaces de jeux libres adaptés à toutes les tranches d'âge. Au programme Jeux d'éveil, d'imitation, de construction et de société. Accès libre et gratuit. En devenant adhérent de l'association, vous pourrez aussi emprunter un ou deux jeux de société pour la maison. Vous avez rendez-vous le deuxième mercredi du mois de 14h30 à 16h30 au centre social Couleur des Liens et le deuxième samedi du mois de 10h à midi à la médiathèque à Privas. D'autres lieux datent sur notre site internet www.artdesjeux.com. Le réseau de lecture publique Boutière Cheylard de Valérieux vous propose une install party. Venez aider ou vous faire aider à installer et paramétrer des logiciels libres et toute distribution GNU Linux proposée par l'association Linux 07. Rendez-vous mercredi 14 octobre à partir de 16h à la bibliothèque de Saint-Martin-de-Valamas. Être parrain ou parrainé. Inscription sur le site linux07.fr. Renseignements 04 75 30 63 95. Cet automne, venez savourer des Agnes autrement. Samedi 17 octobre à 15h, l'Office de tourisme du Pays de la Mastre vous invite à Box et Papilles, accompagné d'une guide conférencière. Partez à la découverte du village de caractère de Desagnes, de son patrimoine et de ses saveurs à l'occasion de l'automnal gourmand. Tarif 3 euros gratuit pour les moins de 3 ans. Réservation auprès de l'Office de tourisme du Pays de la Mastre ou sur pays-lamastre-tourisme.com. La APPMA, la truite de Dornerieux, organise une assemblée générale élective afin de renouveler son conseil d'administration. Rendez-vous le vendredi 16 octobre à partir de 18h à l'auditorium de la Maison de Pays, au Cheylard. Venez nombreux.
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1: Il est 14h.
2: Bonjour à tous, à la une de l'actualité, la mobilisation lycéenne et étudiante se poursuit ce mardi partout en France. Pour ce cinquième acte, l'Union étudiante revendique 90% d'universités bloquées ou fermées contre 35% d'établissements perturbés selon le ministère. Du côté des lycées, 214 sont fermés mais près de 94% restent ouverts. Plusieurs milliers de manifestants défilent également dans les rues de nombreuses villes comme à Nantes, Lyon ou encore Marseille. Plus de 120 000 signatures pour réclamer l'interdiction des armes jugées mutilantes lors des manifestations lycéennes. La pétition déposée sur le site de l'Assemblée nationale dénonce des violences policières depuis le début du mouvement. Au moins 24 enquêtes ont été ouvertes par l'IGPN. À partir de 500 000 signatures, un débat peut être organisé à l'Assemblée, mais ce n'est pas automatique. Une journée de mobilisation nationale pour les droits des femmes ce mardi. Le mouvement World with Women invite celles qui le peuvent à suspendre leur travail et leurs activités à la maison pour dénoncer les inégalités et les violences. Des rassemblements ont lieu à Nice, Marseille, Lyon ou encore Grenoble avec une minute de silence prévue cet après-midi. Une mobilisation organisée le jour du vote de la loi intégrale contre les violences sexuelles. La flambée des prix des carburants ne rapporte pas plus à l'État. Au contraire, les recettes fiscales ont baissé de 357 millions d'euros depuis le début de l'année selon le ministre des Comptes publics. Les automobilistes achètent moins de carburant, ce qui réduit les taxes perçues. Pourtant, les prix restent proches des records avec un litre de gazole à 2,36 € en moyenne et le samplon 95-10 à 2,16 €. Dans le reste de l'actualité, les Français renoncent davantage aux vacances de la Toussaint cette année. Les réservations chutent de 12,5% par rapport à l'an dernier. C'est ce que dit une étude du site PAP publiée aujourd'hui, Alex Gauthier.
3: Oui, en cause notamment la hausse du prix du carburant et les difficultés liées au pouvoir d'achat. Certaines destinations sont particulièrement touchées. Le Sud accuse le coup. Les réservations reculent de 11% sur la Côte d'Azur et de plus de 10% dans le Languedoc. Les longs trajets en voiture coûtent trop cher à de nombreux vacanciers, toujours d'après l'étude. À l'inverse, l'Ille-et-Vilaine enregistre une hausse de près de 27% et le littoral de la Manche de près de 21% des destinations plus proches, notamment pour les habitants de la région parisienne. La mer reste pourtant largement favorite. Elle représente près des trois quarts des demandes, un changement de tendance après un été dynamique où les réservations avaient progressé de presque 3%.
2: Merci Alex, l'étude repose sur plus de 8300 demandes de réservation. Un mot de sport et la Formule 1 va faire son grand retour en Afrique après des années d'absence. Un accord de 10 ans a été annoncé ce mardi avec le Rwanda pour accueillir un Grand Prix au début des années 2030. La dernière course de Formule 1 sur le continent remonte à 1993 en Afrique du Sud. Fin de ce flash, excellent après-midi à tous.
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5: En 1994, trois spéléologues vont faire une découverte qui va changer le cours de l'histoire. Le chef-d'œuvre le plus ancien de l'humanité. Une grotte aux parois ornées d'une centaine d'animaux, représentée de manière exacte. La grotte Chauvet, ce témoin de notre passé, a marqué un choc dans notre vision de l'art et du réel et représente toujours une influence massive dans les projets artistiques, scientifiques et culturels contemporains. Rares sont les sujets permettant de faire dialoguer art, culture, science et paysage, mais la préhistoire y parvient sans peine. Une humanité qui transcende les terres, les siècles et les cultures. Bienvenue dans ce nouvel épisode d'Empreintes d'Humanité. Durant ces 30 prochaines minutes, nous suivrons deux projets bien distincts ayant pourtant le même fil rouge. Affirmer la préhistoire comme une culture commune et un moteur artistique, culturel et scientifique sur notre territoire. Notre première escale se fera entre les communautés de communes Draga et Gorge de l'Ardèche. Quoi de mieux pour rendre la préhistoire accessible au plus grand nombre que de l'aborder sous la forme de la transmission et de l'éducation? Pour nous introduire ce projet, ce parcours d'éducation artistique et culturelle, la parole est à Nelly Duplan.
6: Donc moi, je m'occupe du service culture pour la communauté de communes des Gorges de l'Ardèche, qui est basée à Vallon-Pont-d'Arc, et on déploie chaque année des parcours d'éducation artistique et culturelle à destination de tous les publics. Je suis plutôt sensible à tout ce qui est patrimoine, voilà, et puis on est vraiment un territoire de préhistoire. J'avais envie de repartager avec les habitants aussi cette thématique pour faire écho aussi aux dates anniversaires des 10 ans de l'UNESCO, des 30 ans de la découverte de la grotte Chauvet. Ça aurait été dommage quand même de pas repartager cette découverte avec les habitants, d'autant qu'à l'époque, enfin moi je me souviens du choc que ça avait été à l'échelle mondiale, enfin voilà, c'était, et d'un seul coup on s'est dit, ah ben, on est au cœur de tout ça. Enfin, voilà, il y avait une certaine fierté d'être aussi sur ce territoire qui avait été foulé par les hommes préhistoriques et puis de la découverte, le choc esthétique des peintures, hein, tout simplement. Et puis en plus, il y a entre l'espace de restitution, les petites grottes, les dolmens, le musée de la cité de la préhistoire à Orgnac. On est un territoire où on peut s'appuyer sur de nombreuses ressources, en fait, pour parler de préhistoire. Des ressources scientifiques, on a aussi la présence des équipes scientifiques de Chauvet toutes les années au mois de mars. Puis voilà, on a plus de 900 dolmens sur le territoire. Donc on s'est dit que c'était vraiment une action un peu fil rouge, la préhistoire. Il fallait qu'on arrive à déployer des parcours un petit peu annuels ou biannuels pour que vraiment les habitants, ça fasse partie un peu de l'histoire commune de notre territoire. Ce parcours réunit un peu tous les acteurs de la préhistoire, y compris le SGGA, donc le syndicat de gestion des gorges. Enfin voilà, tous les acteurs ont été réunis autour d'une table et on s'est dit comment on peut aussi s'emparer du sujet et avoir une déclinaison artistique. Donc on s'est appuyé sur une compagnie qui s'appelle la compagnie M is for Magic, voilà, Maëlle Mieton et Sylvia Chemoil, avec qui on avait déjà travaillé, qui sont des éléments qui ont vraiment à cœur à travailler avec les habitants, à faire du collectif, du participatif, tout ça. Donc c'est vrai que ça donne une dynamique aussi au projet.
1: Au départ, on me demandait de voir si on pouvait créer quelque chose avec la petite enfance sur la communauté de communes des Gorges.
5: Maëlle Mieton, comédienne, conteuse, metteur en scène et fondatrice de la compagnie M is for Magic.
1: Et moi, j'abordais l'histoire en disant on pourrait partir sur les Kamishibai parce qu'ils avaient déjà eu une expérience Kamishibai et ils l'aimaient beaucoup. Et je dis la création d'histoire, donc ça déjà, la création de récits, c'est super chouette. Après, il pourrait y avoir l'intervention aussi d'un plasticien ou une plasticienne. Et je disais, on pourrait partir sur la thématique de la préhistoire parce que moi, c'est une thématique depuis 20 ans que j'habite en Ardèche qui m'a toujours fascinée depuis que je suis toute petite. Et puis parce que du coup, d'habiter ici, c'est être au cœur du réacteur. C'est génial. Donc j'ai un et je dis, on pourrait passer à notre patrimoine, on pourrait partir là-dessus. Il n'est pas si exploré que ça sur le territoire non plus, il n'est pas tant diffusé. Et du coup, Nelly, c'est pas tombé dans l'oreille du sourd. Elle était en train de répondre à l'appel à projet, justement, de Chauvet 2, du syndicat mix. Elle nous a ralliés à plusieurs en se disant, on va faire un brainstorming, qu'est-ce qu'on pourrait faire.
6: On avait mis aussi dans la boucle un auteur, Sébastien Gaillet, qui lui a déjà fait des livres sur la préhistoire pour la jeunesse. On a mis dans la boucle un plasticien, Guillaume Gamache, et après il y a eu des scientifiques d'Orgnac, des scientifiques qui sont venus même d'ailleurs, il y a eu des conférences et des tables rondes avec des illustrateurs et des scientifiques qui ont été enfermés dans une grotte. On a mobilisé les expositions qui avaient été produites par la médiathèque départementale de l'Ardèche, donc on a reproposé toutes ces expositions accompagnées d'ateliers dans les bibliothèques de nos territoire.
1: Donc entre-temps, j'avais rallié Sébastien Lomou, donc la communauté de communes d'en face, en disant on pourrait partir vraiment sur un projet de territoire où on serait sur un type compte d'orientation. Donc on est partis tous ensemble un peu comme ça et on a visité la cité de la préhistoire, on s'est fait encore une fois un brainstorming. Et puis, ça s'est fait comme ça par expérience, en fait. On est parti sur comment on pourrait aller à la rencontre, justement, du territoire, avec cette question simple de qu'est-ce que la préhistoire, ici, pour vous, maintenant. Par exemple, moi, je suis plus une novice, on va dire. Je suis complètement plongée dans ce sujet depuis très longtemps. Sylvia, par exemple, beaucoup moins. Elle l'était. C'était génial, parce que du coup, on partait de deux angles de vue qui se complètent. Donc, il y avait vraiment ce désir de partir à l'exploration. C'est vraiment à partir de Sylvia qu'a émergé cette question. Qu'est-ce que la préhistoire ici pour vous maintenant ? Pour nous, c'était important dans notre dynamique de compagnie de se dire on réunit les deux communautés de communes avec lesquelles on a déjà travaillé sur des projets de territoire différents. On les rallie parce qu'on aime beaucoup depuis le début avec Sylvia sauter ces espèces de frontières administratives qu'on trouve toujours un peu des frontières. Donc voilà, il y a vraiment quand on s'immerge dans le patrimoine local, on voit d'autres de se définir culturellement, de frontières entre guillemets, mais qui ne sont pas des frontières administratives, mais qui sont plus des frontières des pratiques en fait, locales, culturelles. Et puis, on aime bien les faire sauter, quoi. Première phase, c'était de réunir, je vous dis, ces acteurs-là, des scientifiques et des artistes, autour de cette question de qu'est-ce que la préhistoire ici pour nous maintenant. Pendant 2 jours, on était en atelier, en fait. Et l'idée, c'était que sorte de ces 2 jours de brainstorming un ensemble de questions et aussi un peu de forme d'atelier avec les velléités de chacun, selon qu'ils soient voilà, auteurs, artistes dramatiques, scientifiques ou plasticiens, selon son médium, aller à la rencontre des publics et de mener en fait cette récolte. Ah, donc ça, c'était génial. Déjà pendant 2 jours, tout le monde chercheur au même niveau. Il n'y avait pas de hiérarchie en fait dans ce projet à tous les niveaux. Et puis ça permettait aussi de faire une transmission en fait des compétences, des outils. Et ça, c'était aussi le ce qu'on recherchait nous avec Sylvia. C'est vraiment, ça fait partie de nous, à chaque fois, de nos mises en œuvre.
6: Donc ça, c'était vraiment une phase 1, première rencontre, première réflexion collective. Ça a duré de septembre à octobre 2025. La phase 2, on a collecté, ça a été les temps de rencontre, les temps de collecte avec les 20 groupes. Donc là, ce qui était chouette, c'est que finalement, il y a eu une répartition des artistes et des scientifiques et que selon le duo d'artistes scientifiques est parti voir un groupe, eh ben, il les a amenés vers des pratiques artistiques ou des collectes un peu différentes. Voilà, celui qui travaille les arts plastiques, il y a arrivé avec des outils et on est arrivé avec une carte un peu sensible du territoire. Maëlle et Sylvia, qui sont autrices, elles sont arrivées avec des récits plus contés. Enfin voilà, ça c'était vraiment chouette. Donc chacun est embarqué dans des univers différents. Donc ça fait une matière très très très riche. Et puis on a travaillé avec des groupes qui allaient de la maternelle à la maison de retraite aussi, quand on a travaillé avec des groupes actifs. Donc ça a amené vraiment une diversité et une richesse de la collecte.
1: Et ça s'est passé très très très très bien à chaque fois de façon pareil, très hétéroclite, parce que selon chaque personne, chaque intervenant, ben, la recherche allait partir dans tel sens. Mais l'idée, c'était en tout cas de récolter du contenu de toutes ces recherches. C'était une recherche collective et ça nous donnait un panel en fait des personnes, de leur rapport à la préhistoire, à leur territoire surtout. Donc ça, c'était la phase 2. Cette récolte ensuite servait de matière en phase 3. Donc la phase 3, ça se resserrait sur une dizaine de groupes.
6: C'était donc les ateliers de création et chaque groupe a produit des écrits, des images, des podcasts, des pièces de théâtre. Enfin, il y a eu toute une diversité de productions et on a donné à voir toutes ces productions sur des temps de restitution, la phase 4, donc des restitutions publiques. Et la première, elle a été à Chauvet 2. Et ça, c'était début juin. Et après, on a réussi à en faire plusieurs du côté de Draga, 2 aussi du côté de Draga, à Viviers et puis à Saint-Marcel. Et puis la dernière, on a clôturé ce beau parcours avec une restitution à Orniac, à la Cité de la Préhistoire, tout début juillet.
1: Donc au départ, on était parti sur 2 dates de restitution, ça c'était sûr, une date sur chaque territoire. Et puis on s'est vite aperçu avec Sylvia qu'on n'allait pas avoir à faire à des restitutions classiques. Et donc du coup, moi je me suis dit, on va créer des résonances. Ça entrait aussi en résonance avec le territoire, avec les structures dans lesquelles il y avait les partenaires. Donc on a créé un cycle de résonance qui nous permettait aussi de faire un parcours sur le terrain. Et à chaque fois, ça faisait comme une petite tournée avec récits, spectacles vivants, expositions. Vraiment, c'était assez complet, quoi. Il y a toujours eu, en fait, une corrélation avec le lieu, comment on pouvait mettre en valeur le lieu où on était. À chaque fois, on a essayé de tout entremêler et de créer le plus de partage possible. Et ça a été, du coup, assez merveilleux, ouais. Des beaux moments à chaque fois, très beaux. On avait aussi planifié ce qu'on appelait des actions périphériques, toute une pluralité d'actions menées sur les 2 territoires, proposées au public pour venir nourrir aussi le contenu et l'accès à la diffusion autour de la thématique de la préhistoire.
5: Prenons l'exemple concret d'une de ces actions, le travail mené avec l'école de Saint-Martin autour du noir de la grotte.
1: L'école de Saint-Martin, moi je suis intervenue avec les grandes sections CP. La maîtresse, elle avait envie de créer une histoire. Donc Sonia Stocchetti, elle était venue dans l'école et ils avaient tous préparé sa venue, donc ils avaient posé plein de questions. Et là, à la suite de ça, ils ont créé une histoire, ils ont inventé une histoire. Donc je suis venue sur une session où tout s'est enregistré. On l'a mis en création sonore, en fait radiophonique, le conte qu'ils avaient écrit. Et puis ensuite, j'ai fait un montage dans la grotte avec les maternelles, un montage avec les CM. Et puis j'ai un troisième montage que j'ai créé en plus pour la diffusion de la déambulation en exposition, parce qu'on a essayé de recréer une exposition à Saint-Marcel dans le noir de la grotte avec des éléments qu'avaient fabriqués les classes, en fait, avec des jeux d'ombre. Il les avait fait dessiner, Guillaume, c'était génial, à partir du bestiaire et avec les pigments, tout ça. Et puis après, il avait fait mettre des éléments plastiques sur le bestiaire et retracer le tracé des animaux qu'ils avaient créés à la bougie, la cire de bougie, en fait. Et ensuite, ce plastique sur des cordes à linge, quand on le tend et qu'on l'éclaire avec une bougie, bah, ça recrée, en fait, les dessins pariétaux, quoi. Ça se modifie sur le mur. Donc, c'est pas une vérité scientifique. Mais par l'expérience de création, comme ça, on retrouve l'émotion ou l'esprit créatif de l'Homo sapiens, voilà, qui est toujours dans cette sensibilité, cette sensualité, dans le sensoriel, quoi, voilà.
5: Les grottes, notamment Chauvet, ne sont pas des écrins fermés et inaccessibles, mais plutôt des symboles d'une culture à découvrir, accessible et ouverte à tous.
6: Chauvet a été un partenaire vraiment très présent tout le long du parcours, très facilitant, et ça a été vraiment chouette, parce que c'est vrai qu'on entendait toujours un peu que Chauvet n'était pas forcément ouvert aux habitants, ce qui n'est pas vrai du tout. Maintenant qu'on s'est mis un peu en ordre de marche en termes de communication, il y a quand même pas mal de journées portes ouvertes. On a rencontré les scientifiques, on a organisé justement avec le SMERG une sortie de grotte où ils sont arrivés à la fin d'une journée où ils avaient passé une journée enfermée à travailler. On avait un groupe d'habitants qui les attendait au parking et on a partagé un temps super. Alors ça, vraiment, même les gens qui étaient là et même les scientifiques, ils ont eu à refaire.

0: peut venir rayonner sur le tourisme, sur... c'est beaucoup plus large, quoi. C'est une culture très très large. C'est ce qui est lié vraiment profondément à la préhistoire et à notre espèce et à la temporalité de notre cheminement, quoi, dans le temps. C'est ça. C'est la création d'outils, c'est d'inventer notre relation à notre milieu. L'espace-temps, on claque des doigts, il n'existe pas, en fait. C'est le témoignage qui ressortent aussi des personnes qui ont eu la chance de visiter la vraie grotte de Chauvet, tout ça. Il y a quelque chose où on n'en sort pas pareil, quoi. Et c'est ce rapport au temps et à l'espace que je trouve extraordinaire. On ne peut pas forcément aller dans Chauvet. Donc, comment on peut le ressentir autrement? C'était mon leitmotiv à moi, en fait. Et c'était mon plus grand bonheur, quand les personnes, d'un seul coup, ressentent et squeezent cet espace-temps et se disent d'un seul coup, ah, mais oui, c'est pas le truc poussiéreux d'il y a, je ne sais pas combien de milliers d'années, c'est pas si éloigné de nous, c'est pas, voilà, de faire tomber cette espèce de voile de poussière qui existe, ça me concerne pas, voilà, je sais pas comment dire. Les ancêtres ont pas un chevet, en fait. Voilà, ça fait partie de nous, exactement. Il y avait cette histoire-là de le rendre vivant, parce que ça l'est.
1: Cette culture est vivante et profondément liée à notre identité, à notre paysage et à nos pratiques contemporaines. Le second sujet sur lequel nous allons nous concentrer prend appui sur l'impact de ce patrimoine sur le monde de l'art. L'art est universel à travers les époques. C'est le mode d'expression instinctif de l'être humain. L'art est une illustration de la vie de l'artiste, de sa sensibilité et de ce qui l'entoure. Ce lien, plus précisément entre art et paysage, représente le fil conducteur du projet artistique mené par le Parc naturel régional des Monts d'Ardèche le long de la ligne du partage des eaux entre l'océan Atlantique et la mer Méditerranée. On écoute Lorraine Chesneau, présidente du parc au moment de la conception du projet, nous en parler.
2: Alors, en quelques mots, c'est un parcours de 120 km qui suit la ligne de partage des eaux entre l'Atlantique et la Méditerranée, c'est-à-dire le lieu où l'eau, quand on est positionné, coule d'un côté vers la Méditerranée et de l'autre côté vers l'Atlantique. C'est une ligne qu'on ne voit pas dans le paysage et qui est pourtant qui conditionne complètement, en fait, la formation du paysage.
3: Cette ligne, c'est comme si elle était une sorte de matrice du paysage et elle vient nous expliquer pourquoi, d'un côté de cette ligne, le paysage est tout doux, vallonné, en colline, puisque l'Atlantique est loin, à un millier de kilomètres, et pourquoi de l'autre côté, au contraire, on a des pentes très creusées, des vallées profondes, puisque le Rhône et la Méditerranée sont proches.
1: David Moinard, directeur artistique du projet.
3: Cette ligne de partage des eaux, elle vient nous servir d'appui à un parcours artistique où on invite des artistes à venir penser des œuvres vraiment spécialement pour les sites qui les accueillent.
2: À l'inspiration, au départ, il y avait un paysagiste très connu qui s'appelle Gilles Clément, qui est un compagnon de route, on va dire, du territoire. Et donc, il y a la ligne de partage des eaux, c'est toute une série d'œuvres. Au départ, 6 œuvres majeures, je dirais, plus un dispositif qui s'appelle l'EMIR, qui permet de lire justement dans le paysage le passage de la ligne, que sinon on ne peut pas imaginer. Et enfin, puisque la ligne de partage des eaux suit le tracé, ou plus exactement, puisque le chemin de grande randonnée GR7 qui va des Vosges aux Pyrénées-Orientales suit toute la ligne de partage des eaux, justement des Vosges aux Pyrénées-Orientales, de mettre sur ce chemin de grande randonnée un mobilier spécial qui a été donc installé tout au long du chemin. Donc c'est la ligne de partage des eaux, c'est ce parcours de 120 km qui traverse le territoire du parc, avec ses œuvres artistique, ses mires et ce mobilier créé exprès pour ça. Le point de départ, ça a été effectivement au moment de Chauvet 2, la question posée par la région, disant nous, on investit effectivement sur Chauvet 2, mais on veut que Chauvet 2 concerne l'ensemble du territoire ardéchois. Donc on fait un appel à projet aux acteurs du territoire pour nous proposer des projets qui accompagnent Chauvet 2. Donc le parc s'est interrogé, mais le parc avait une histoire. Jean-Michel Jeunesse, qui est donc le président du conseil scientifique de la grotte Chauvet après Jean-Clotte, avait l'habitude de dire « la grotte Chauvet, c'est trois choses. C'est premièrement un paysage extraordinaire, le paysage de la Combe d'Arc et du Pont d'Arc, qui est un paysage quasiment très très singulier à l'échelle de la planète, je ne vais pas dire unique au monde, mais fait partie de vraiment des paysages très remarquables à l'échelle de la planète. La deuxième chose, c'est la géologie, c'est un espace karstique, comme on dit, donc dans du calcaire, avec des grottes et des espaces souterrains absolument extraordinaires. Et la troisième chose, évidemment, dont on a le plus parlé, c'est les œuvres des artistes. Et nous, le parc, le paysage, c'est l'ADN du parc, je dirais. Le parc a été créé pour la qualité de ses paysages. L'histoire de la géologie, le parc a une histoire remarquable qu'on a fini par qualifier et faire reconnaître dans le cadre d'un programme qui s'appelle les Géoparcs mondiaux UNESCO. musicaux, les artistes, on avait l'habitude d'inviter

0: des artistes. Donc, comment faire aujourd'hui résonner un territoire comme le parc et inviter des artistes contemporains qui soient en résonance, si on peut dire, avec les artistes d'il y a moins 35 000 ans.
1: De par les siècles qui les séparent, cette résonance sonne comme un défi. Mais pour David Moinard, les liens entre art et paysage et artistes préhistoriques et contemporains sont évidents.
2: Quand on est sur la ligne de partage des eaux, on est sur une ligne de crête. C'est-à-dire qu'on est très souvent confronté au grand paysage. Or, c'est pas très facile de se mesurer au grand paysage. Et même le paysage, il n'a pas besoin d'une œuvre d'art pour être magnifique. Les œuvres, par contre, elles vont permettre aux visiteurs de mieux voir, en fait. Une œuvre d'art, c'est une sorte de médiatrice de notre sensibilité. Et donc, elle vient mieux nous faire regarder ce qui nous entoure. Dans le choix des sites, ce que j'ai proposé, c'est qu'on choisisse des sites où il y avait déjà une trace humaine, un vestige d'abbaye ou un pont, une vieille ferme. En fait, on se rend compte que sur cette ligne de partage des eaux, dès qu'on est un petit peu dans des petits creux, dès qu'on est un peu protégé des vents, etc., il y a toujours une trace humaine. Et donc, cette trace, c'est comme si elle venait nous autoriser à venir agir aujourd'hui. À partir du moment où on a choisi les sites, moi, j'ai fait des propositions artistiques. C'est la connexion entre un aspect du site, un aspect de son histoire, de son écologie, de sa géographie, bref, une caractéristique propre au site qui rejoint une caractéristique du travail de l'artiste. Et moi, je dis toujours que c'est un dialogue qui n'en finit plus. L'artiste vient s'appuyer, s'inspirer de ce site, et en retour, le site, il est révélé par l'œuvre.
1: Cette volonté de voir des œuvres comme partie intégrante du paysage nous renvoie à un dialogue existant depuis la nuit des temps. Les œuvres découvertes sur les parois de Chauvet s'inscrivaient déjà dans leur milieu, représentant la vie et le regard des personnes les ayant créées. Mais est-ce que ce joyau de 36 000 ans ne nous ramènerait pas à notre rapport contemporain à l'art, à notre propre humanité ?
2: La grotte Chauvet, finalement, elle a été découverte il n'y a pas si longtemps que ça. Et elle a été très rapidement classée au patrimoine mondial de l'UNESCO. Et ensuite, il a été aussi décidé très rapidement qu'une grotte de restitution serait créée pour permettre aux visiteurs, au grand public, de découvrir les joyaux de cette grotte sans abîmer les œuvres originales. Je rappelle que ça a été vraiment une bascule des connaissances de l'humanité dans son histoire de l'art. Ça me fascine toujours. Il y a autant de temps entre Chauvet et Lascaux qu'entre Lascaux et aujourd'hui. C'est pour dire le bond de géant qu'on a fait à la découverte de cette grotte et des œuvres qui l'ornent et de techniques qu'on n'avait pas du tout anticipées à la découverte de Chauvet, c'est-à-dire une certaine forme de perspective, etc. Donc c'est quelque chose qui a vraiment révolutionné l'histoire de l'art, cette découverte de Chauvet. Et le parc s'est dit, en fait, faut absolument qu'on pense quelque chose qui fasse lien. Et en fait, le lien, c'est l'art, tout simplement. C'est montrer en quoi l'art a toujours été quelque chose d'indispensable à l'humanité. C'est comme ça qu'est née l'envie à l'origine de la part du parc de se dire on a la plus vieille trace d'art de l'humanité dans notre territoire. Comment faire des ponts avec l'art le plus actuel parce que les artistes, ils existent toujours. Donc le pont, il est tout simplement déjà à cet endroit-là que l'art est indispensable.
1: C'est un retour à l'essentiel, aux fondamentaux, et une démarche que David Moinard a voulu mettre au centre de sa direction artistique en proposant aux artistes participant au projet suivant la ligne de partage des eaux de créer in situ en s'adaptant aux sites qui les entourent.
2: Je n'invite pas des œuvres, mais j'invite bien des artistes à réagir par rapport à un site. Donc là aussi, on a un point commun. Parce que les artistes de Chauvet, ils viennent s'appuyer sur la réalité de la grotte, sur ses infractuosités, etc. Ils viennent agir in situ. Eh bien, nous aussi, on a invité des artistes à agir in situ. Alors, bien sûr, les techniques ne sont pas les mêmes. J'ai tenu d'ailleurs à choisir des artistes au médium, aux manières de faire très, très différentes pour montrer l'immense diversité, en fait, de la création contemporaine aujourd'hui. Aujourd'hui, l'artiste, il fait feu de tout bois et c'était important de montrer cette grande diversité. Mais il y a quand même ces fondamentaux qui sont là une manière de s'exprimer in situ.
0: On invite des artistes donc qui choisissent un site qui leur parle par rapport à leur démarche artistique et qui font une proposition par rapport à ce site qui est un dialogue en fait avec l'espace de ce site. Je pense qu'on le perçoit quand on voit par exemple l'œuvre de Varigny à l'abbaye de Mazan, avec ces cercles dorés qui sont partout où il y a de la pierre et qui s'effacent là où il y a du verre, je dirais. On comprend bien que c'est un dialogue entre le minéral et le végétal, entre la nature et la culture, entre... ça va assez loin, ça peut même être presque philosophique, enfin ça peut même générer un dialogue philosophique, quoi. Je pense que même si c'est pas formalisé par les gens qui le découvrent, c'est ressenti.
1: Ce rapport entre art et paysage renvoie au premier art de l'humanité, mais pas dans la représentation du paysage comme on l'entend aujourd'hui.
0: Il représentait pas le paysage, sauf que ce qu'il représentait était inspiré, était, je pense, naissait aussi des formes de la grotte. C'est-à-dire que c'est les formes des parois, en particulier avec l'éclairage de l'époque qui était un éclairage par torche, donc très, très mouvant et très vivant. Je pense que les formes des parois inspiraient ce qu'il dessinait dessus. Et donc, c'était pas le paysage au sens d'aujourd'hui, ce qu'on voit de sa fenêtre, mais c'était le paysage de la grotte elle-même. Ça guidait la main. Je veux dire, leur vie était orientée effectivement par la chasse et la cueillette et par le rapport au grands animaux. Je veux dire, à Chauvet, il y a un petit animal qui est une chouette, un hibou, et c'est très très rare dans l'art pariétal, et c'est la seule représentation. Sinon, ce sont que des lions, des chevaux, des bisons. On a à la fois la notion de la perspective, qui a été complètement perdue dans l'art jusqu'à la Renaissance. C'est quand même tout à fait extraordinaire, et on a le mouvement complètement aussi. Quand on est devant le panneau des chevaux, je veux dire, on voit le cheval avec sa narine qui vibre et qui est en train de boire. Enfin, c'est fou comme capacité de rendre compte du vivant. Ça, pour moi, c'est effectivement la fascination de ce qu'on peut voir à Chauvet. Et c'est d'une certaine façon ce qu'on essaye de rendre. Quand je prends par exemple la Chartreuse de Bonnefoy avec Stéphane Tidet, il y avait cette espèce de façade d'une ancienne Chartreuse, donc, avec des fenêtres donnant sur le vide et une porte donnant sur le vide, puisqu'il n'y a plus que la façade. Est-ce que Stéphane a proposé, c'était de remettre des vitres, c'est-à-dire de rendre de la vie à cette façade finalement, parce que qu'est-ce qui se passe quand on construit une maison? On construit grosse œuvre et puis à un moment donné, on met les fenêtres et ça ferme la maison et la maison devient vivante comme maison, quoi. Je trouve que l'œuvre de Stéphane illustre très bien ça, comment on rend vie à un paysage et comment à travers les vitres qu'il a encastrées dans les emplacements qui étaient vides, rendre vie à la façade parce qu'elle reflète tout le temps et que ça change tout le temps, elle reflète le paysage et elle reflète le ciel et c'est changeant en permanence, quoi. Donc c'est vivant en permanence.
1: Le fait que l'art puisse être perçu comme vivant n'est permis que par la main humaine et sensible qui l'a créé.
2: Il y a autre chose qui est intéressant, c'est la manière dont Chauvet a été conçu. Les commanditaires ont fait appel à un artiste d'aujourd'hui. Aujourd'hui, on a plein d'outils scientifiques pour savoir quel pigment était utilisé, quel fusain. Toutes ces données scientifiques, elles sont évidemment hyper passionnantes. C'est un apport formidable, mais on a besoin d'autre chose. Souvent, en fait, quand on récolte des données scientifiques, on appelle ça des données froides. En fait, moi, je dis souvent que l'art, il vient nous donner des données chaudes. Il vient donner du sensible, il vient donner du cœur pour penser cette restitution de Chauvet, des outils purement technique et scientifique pour reproduire exactement les fresques de la grotte originale ne suffisait pas. Il faut aussi une interprétation d'un humain qui a cette faculté de développer des techniques avec sa main, mais où la main et le cœur se rejoignent, j'ai envie de dire. Et c'est sans doute pour ça que la restitution de Chauvet est si réussie. Ces liens-là, en fait, ils perdurent dans l'histoire de l'humanité. Et c'est ça qui est très beau. C'est comme s'il n'y avait pas de frontière, en fait, entre l'art pariétal et l'art d'aujourd'hui. Il y a cette continuité de la pratique artistique, de cette chose qui fait partie de l'identité humaine. Ça fait que, à mon sens, il n'y a aucune différence entre ce qu'ont fait ces êtres humains dans Chauvet et ce qu'on fait aujourd'hui. Même si on parle de techniques différentes, eh ben, en fait, il n'y a pas de différence. Ça reste de l'art. Peu importe le temps dans lequel il a été fait, ça reste de l'art et ça reste cette pratique propre à l'identité humaine. Et ça, c'est d'une grande puissance. Je ne pense pas qu'il y ait autre chose que l'art qui peut provoquer de telles émotions à travers le temps et l'espace, quoi. Tous autant qu'on est, alors que la norme qu'on voudrait nous faire croire aujourd'hui est qu'on est polarisé, divisé, Ben, n'empêche qu'il y a des fondamentaux qui nous relient tous. On est extrêmement touchés par une musique, par une peinture, par une danse. La création humaine, c'est véritablement ce qui nous relie et ce qui fait qu'on a la chair de poule. Cette chair de poule, c'est peut-être ça notre humanité, notre vraie humanité qu'on doit nourrir. Et c'est en ça que le lien entre l'art pariétal et l'art d'aujourd'hui, ben, il est évident, en fait, c'est le même.
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1: Il est 15h.
2: Bonjour à tous, à la une de l'actualité, la mobilisation lycéenne et étudiante se poursuit ce mardi partout en France. Pour ce cinquième acte, l'Union étudiante revendique 90% d'universités bloquées ou fermées contre 35% d'établissements perturbés selon le ministère. Du côté des lycées, 214 sont fermés mais près de 94% restent ouverts. Plusieurs milliers de manifestants défilent également dans les rues de nombreuses villes comme à Nantes, Lyon ou encore Marseille. Plus de 120 000 signatures pour réclamer l'interdiction des armes jugées mutilantes lors des manifestations lycéennes. La pétition déposée sur le site de l'Assemblée nationale dénonce des violences policières depuis le début du mouvement. Au moins 24 enquêtes ont été ouvertes par l'IGPN. À partir de 500 000 signatures, un débat peut être organisé à l'Assemblée, mais ce n'est pas automatique. Une journée de mobilisation nationale pour les droits des femmes ce mardi. Le mouvement World with Women invite celles qui le peuvent à suspendre leur travail et leurs activités à la maison pour dénoncer les inégalités et les violences. Des rassemblements ont lieu à Nice, Marseille, Lyon ou encore Grenoble avec une minute de silence prévue cet après-midi. Une mobilisation organisée le jour du vote de la loi intégrale contre les violences sexuelles. La flambée des prix des carburants ne rapporte pas plus à l'État. Au contraire, les recettes fiscales ont baissé de 357 millions d'euros depuis le début de l'année selon le ministre des Comptes publics. Les automobilistes achètent moins de carburant, ce qui réduit les taxes perçues. Pourtant, les prix restent proches des records avec un litre de gazole à 2,36 € en moyenne et le samplon 95-10 à 2,16 €. Dans le reste de l'actualité, les Français renoncent davantage aux vacances de la Toussaint cette année. Les réservations chutent de 12,5% par rapport à l'an dernier. C'est ce que dit une étude du site PAP publiée aujourd'hui, Alex Gauthier.
3: Oui, en cause notamment la hausse du prix du carburant et les difficultés liées au pouvoir d'achat. Certaines destinations sont particulièrement touchées. Le Sud accuse le coup. Les réservations reculent de 11% sur la Côte d'Azur et de plus de 10% dans le Languedoc. Les longs trajets en voiture coûtent trop cher à de nombreux vacanciers, toujours d'après l'étude. À l'inverse, l'Ille-et-Vilaine enregistre une hausse de près de 27% et le littoral de la Manche de près de 21% des destinations plus proches, notamment pour les habitants de la région parisienne. La mer reste pourtant largement favorite. Elle représente près des trois quarts des demandes, un changement de tendance après un été dynamique où les réservations avaient progressé de presque 3%.
2: Merci Alex, l'étude repose sur plus de 8300 demandes de réservation. Un mot de sport et la Formule 1 va faire son grand retour en Afrique après des années d'absence. Un accord de 10 ans a été annoncé ce mardi avec le Rwanda pour accueillir un Grand Prix au début des années 2030. La dernière course de Formule 1 sur le continent remonte à 1993 en Afrique du Sud. Fin de ce flash, excellent après-midi à tous.
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1: Il est 16h.
2: Bonjour à tous, à la une de l'actualité, le pape Léon XIV doit subir une opération pour un nodule pulmonaire cet après-midi, annonce le Vatican. Le souverain pontife américain, âgé de 71 ans, se trouve à l'hôpital Gemelli de Rome. Son arrivée sur place remonte à 13h10. Avant l'intervention, il a salué les journalistes et les curieux depuis sa voiture, escortée par la police. Le parquet antiterroriste se saisit de l'enquête sur la fusillade au collège d'Aubagne. Hier, un principal et une enseignante ont été blessés. Le suspect de 14 ans, toujours en garde à vue, pourrait adhérer à une mouvance numérique qui glorifie les tueries de masse. L'enquête porte notamment sur des tentatives d'assassinat en relation avec une entreprise terroriste. Les lycéens qui se sont mobilisés de nouveau aujourd'hui en France pour réclamer de meilleures conditions d'études. Des syndicats enseignants et des parents d'élèves ont soutenu la journée. Pour Tania, lycéenne, les difficultés vécues en classe sont au cœur de cette mobilisation.
3: Je pense qu'avant tout, le mouvement il n'est pas politique. C'est juste des lycéens, des étudiants qui demandent à mieux étudier, avoir des meilleures conditions. C'est juste normal. Il n'y a pas de récupération politique à faire là-dessus. Après, si des partis politiques veulent nous aider, pourquoi pas. Mais perso, dans mon lycée, il fait trop chaud, beaucoup trop chaud dans les salles. C'est insupportable, on ne peut pas apprendre. Pareil, on n'a pas assez de profs. Dans une classe de maths, mon prof dit souvent « Ah, heureusement qu'une telle ou un tel n'est pas là, parce qu'on n'aurait pas pu l'asseoir quelque part. » Et plein d'autres choses.
2: Voilà, reportage signé Manil Alikodja. Les Français réservent moins de vacances au ski pour cet hiver, selon le Figaro qui dévoile les données de G2A. Leurs réservations ont reculé de 6,6% en un an dans un contexte de hausse des prix. La demande étrangère compense ce repli. Les stations françaises devraient accueillir près de 80 millions de nuitées, un niveau presque stable. La Formule 1 annonce son retour en Afrique avec un Grand Prix au Rwanda au début des années 2030. Un accord de 10 ans a été annoncé aujourd'hui. Un nouveau circuit doit être construit à une quarantaine de kilomètres de Kigali. Le continent n'a plus accueilli de courses de F1 depuis le Grand Prix d'Afrique du Sud. C'était en 1993. Et puis, deux clubs français jouent ce soir en Ligue des Champions pour la deuxième journée de la phase de Ligue. Lens reçoit le Sporting Portugal à 18h45. Lille se déplace à Londres pour affronter Arsenal à 21h. Parmi les autres affiches, l'Atlético Madrid contre Manchester United et Galatasaray face à Barcelone. Voilà pour l'essentiel de l'actualité. Je vous souhaite une excellente fin de journée à tous.
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1: Le Shellar Game est une association ayant pour but de rassembler, lors de soirées jeux de société, plateaux, stratégies, cartes, dés, etc. Ce vendredi de 18h à minuit, à la Maison de Pays, 3 rue du 5 juillet 1944, au Shellar. Vente de boissons et biscuits apéritifs, adhésion avec participation libre ou cotisation annuelle de 10€ avec certains avantages. Nous acceptons les enfants accompagnés, âge recommandé à partir de 10 ans. 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Entrée libre et gratuite, renseignements 07 50 74 66 40. Rôti de châtaigne organisé par le comité des fêtes d'Empurany, samedi 17 octobre, cette année du nouveau et de l'émerveillement. 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Cette manifestation fait partie de l'automnal gourmand. 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
1: Il est 17h.
2: Bonsoir à tous. Les femmes étaient appelées à tout arrêter aujourd'hui, que ce soit le travail, les tâches domestiques ou encore leur consommation. Une journée de mobilisation lancée par le mouvement World with Women veut rendre visible leur place dans la société. Sophie est descendue dans la rue aujourd'hui.
3: Je pense que c'est important parce que des femmes avant nous se sont battues donc pour les droits des femmes. Rien n'est jamais acquis et en ce qui concerne les salaires et la parité, rien n'a évolué depuis. Donc on est toujours en fait obligé de se battre. Attendre du gouvernement, je pense que c'est un petit peu utopique. Par contre, toutes ensemble se redresser et faire quelque chose de citoyen, je pense qu'il y a beaucoup d'hommes qui ne sont pas au courant. En fait, de cette problématique, qui sont pas réveillés à ce sujet, et que justement, ça peut les faire réfléchir et ouvrir peut-être d'autres horizons ensemble, hommes et femmes.
2: Le reportage de Manila Likodja. Par ailleurs, les lycéens étaient mobilisés avec parfois leurs parents et les syndicats de profs un peu partout. Quelques incidents à Lyon ce matin avec la présence de casseurs cagoulés. L'enquête sur la fusillade d'Aubagne prend une dimension antiterroriste. Le parquet spécialisé s'en saisit ce mardi au lendemain de l'attaque qui a blessé un principal de collège et une enseignante. Le suspect de 14 ans pourrait adhérer à une mouvance qui glorifie les tueries de masse. Le jeune homme est toujours en garde à vue. Il est visé par une enquête pour notamment des tentatives d'assassinat à caractère terroriste. Les touristes étrangers devraient soutenir les stations de ski françaises cet hiver. D'après les données de G2A publiées dans le Figaro, les réservations des Français ont baissé de 6,6% en un an alors que les prix augmentent. La demande étrangère compense ce recul. Au total, près de 80 millions de nuitées sont attendues. C'est un niveau presque stable. Le Français Arthur Géa s'est qualifié aujourd'hui pour les quarts de finale du Masters 1000 de Shanghai. Le Français de 21 ans a dominé le Tchèque Jakub Mensik, 15e mondial en 2-7, 7-6, 6-4. Ce joli coup de Netflix en football, la plateforme annonce avoir décroché les droits de tous les matchs du Mondial 2030 en Espagne et en Andorre. Une première pour la Coupe du Monde masculine. Des émissions et des résumés quotidiens sont aussi annoncés. Et puis un concert pour aider à reconstruire Buenaventura en Colombie aura lieu le 1er novembre à Paris, au Palais des Congrès. Yuri Buenaventura réunira une douzaine d'artistes dont Marc Lavoine, MC Solar et Ibrahim Malouf. L'intégralité des bénéfices sera consacrée à la reconstruction de sa ville natale. Le séisme du 10 août a fait plus de 330 morts dans le pays. Bonne soirée.
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1: 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Cet automne, venez savourer des agnes autrement. 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Accompagné d'une guide conférencière, partez à la découverte du village de caractère de design, de son patrimoine et de ses saveurs à l'occasion de l'automnal gourmand. Tarif 3€ gratuit pour les moins de 3 ans. Réservation auprès de l'Office de tourisme du Pays de la Mastre ou sur pays-lamastre-tourisme.com. La APPMA, la truite de Dornerieux, organise une assemblée générale élective afin de renouveler son conseil d'administration. Rendez-vous le vendredi 16 octobre à partir de 18h à l'auditorium de la Maison de Pays, au Cheylard. Venez nombreux.
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1: La ludothèque itinérante Art des Jeux sillonne les routes d'Ardèche pour vous proposer des espaces de jeux libres adaptés à toutes les tranches d'âge. Au programme Jeux d'éveil, d'imitation, de construction et de société. Accès libre et gratuit. En devenant adhérent de l'association, vous pourrez aussi emprunter un ou deux jeux de société pour la maison. Elle vous donne rendez-vous le troisième samedi du mois, de 10h à midi, à la salle des expositions à Saint-Sauveur-de-Montagu. D'autres lieux et dates sur notre site internet www.artdesjeux.com. 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Venez aider ou vous faire aider à installer et paramétrer des logiciels libres et toute distribution GNU Linux proposée par l'association Linux 07. Rendez-vous mercredi 14 octobre à partir de 16h à la bibliothèque de Saint-Martin-de-Valamas. Être parrain ou parrainé. Inscription sur le site linux07.fr. Renseignements 04 75 30 63 95. 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Dans cette histoire de mouvement perpétuel qu'est la MOSA, il y a un chœur de quatre femmes bien décidées à mêler leurs timbres et leurs percussions en secouant quelques stéréotypes. Programmation, tarifs, infos et réservations sur le site internet www.bar-lasource.fr. Le centre hospitalier de Lamastre vous invite à une conférence consacrée au don d'organes, jeudi 15 octobre, de 14h30 à 16h30 en salle polyvalente. En partenariat avec la coordination hospitalière des prélèvements d'organes et de tissus, cette rencontre permettra d'échanger autour du don, du parcours des donneurs et des receveurs. Des personnes greffées et des donneurs viendront également témoigner de leur expérience. Donner, recevoir, sauver des vies, venez vous informer et échanger.
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1: Il est 18h.
2: Bonsoir à tous. Environ 480 000 personnes ont manifesté aujourd'hui en France, d'après l'intersyndicale étudiante et lycéenne. On a relevé quelques incidents à Lyon ce matin avec la présence de casseurs cagoulés. 36 enquêtes ont par ailleurs été ouvertes par l'IGPN, la police des polices, pour des faits présumés depuis le début du mouvement, selon nos confrères de l'agence France Presse. Et le parquet antiterroriste se saisit de l'enquête sur la fusillade au collège d'Aubagne. Hier, un principal et une enseignante ont été blessés. Le suspect de 14 ans, toujours en garde à vue, pourrait adhérer à une mouvance numérique qui glorifie les tueries de masse. Les femmes étaient appelées à tout arrêter aujourd'hui, travail, tâches domestiques et consommation. Cette journée de mobilisation lancée par le mouvement World with Women veut rendre visible leur place dans la société. Sophie est descendue dans la rue aussi aujourd'hui.
3: Je pense que c'est important parce que des femmes avant nous se sont battues donc pour les droits des femmes. Rien n'est jamais acquis et en ce qui concerne les salaires et la parité, rien n'a évolué depuis. Donc on est toujours en fait obligé de se battre. Attendre du gouvernement, je pense que c'est un petit peu utopique. Par contre, toutes ensemble se redresser et faire quelque chose de citoyen, je pense qu'il y a beaucoup d'hommes qui ne sont pas au courant. En fait, de cette problématique, qui sont pas réveillés à ce sujet, et que justement, ça peut les faire réfléchir et ouvrir peut-être d'autres horizons ensemble, hommes et femmes.
2: Voilà, témoignage au micro de Manil Ali Khodja. 5 personnes, dont une mineure de 13 ans, en garde à vue après la découverte d'un homme mutilé à Calais. Découverte hier soir, la victime de 50 ans a été retrouvée dans un appartement. Son pronostic vital n'est pas engagé. Plus d'un tiers des chaussures testées sur Chine, Temu et AliExpress ne respectent pas les normes chimiques européennes. C'est le constat de la Confédération européenne de l'industrie de la chaussure. 36% des 76 paires analysées sont non conformes. Les achats ont été réalisés dans 7 pays, dont la France. Une chaîne de prières s'organise au Pérou pour la santé du pape Léon XIV. Le souverain pontife doit subir une opération cet après-midi pour retirer un nodule pulmonaire. Les fidèles récitent le chapelet et prient pendant les messes pour le succès de cette intervention. Ce joli coup de Netflix en football, la plateforme annonce avoir décroché les droits de tous les matchs du Mondial 2030 en Espagne et en Andorre, une première pour la Coupe du Monde masculine. Des émissions et des résumés quotidiens sont également prévus. Voilà pour l'essentiel de l'actualité, je vous souhaite une excellente soirée à tous.
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1: La ludothèque itinérante Art des Jeux sillonne les routes d'Ardèche pour vous proposer des espaces de jeux libres adaptés à toutes les tranches d'âge. Au programme Jeux d'éveil, d'imitation, de construction et de société. Accès libre et gratuit. En devenant adhérent de l'association, vous pourrez aussi emprunter un ou deux jeux de société pour la maison. Vous avez rendez-vous le deuxième mercredi du mois de 14h30 à 16h30 au centre social Couleur des Liens et le deuxième samedi du mois de 10h à midi à la médiathèque à Priva. D'autres lieux datent sur notre site internet www.artdesjeux.com. En partenariat avec le CDOS Ardèche, la communauté de communes Valérieux propose une formation gratuite le jeudi 15 octobre de 18h à 20h, réservée aux bénévoles d'associations, intitulée « Optimiser l'utilisation des réseaux sociaux dans mon association ». Inscription sur le site CDOS Ardèche, onglet « Formation » ou contactez la communauté de communes Valérieux 04 75 29 19 49. 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Samedi 17 octobre, venez vous initier à la course d'orientation au Chelard. Une course le matin à la Palisse et une course l'après-midi en centre-ville du Chelard. Différents parcours pour débutants ou confirmés à faire en solo ou en famille. Le club Vivazimut 07 vous accueille au stade du Préjala à partir de 9h30. Infos et tarifs sur le site www.vivazimut07.fr.
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1: Il est 19h.
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Bonjour à toutes et à tous et bienvenue dans votre chronique. Le bonheur, c'est pas donné, ça s'apprend. Une chronique autour de la psychologie positive, cette science du bonheur qui étudie quelles sont les conditions et les leviers du bien-être humain et qu'est-ce qui contribue à notre épanouissement, à une vie plus heureuse au quotidien, afin d'en tirer des leçons et des outils pour tout un chacun d'entre nous. Oui, je suis Pascal Baligan, thérapeute à Vernouin-Vivarais et chargée de projet en santé mentale et en compétences psychosociales à l'association Promotion Santé, basée à Privas et qui intervient sur l'ensemble de l'Ardèche. Je suis heureuse de vous retrouver sur RDB depuis maintenant 4 ans, chaque deuxième semaine du mois, le mardi à 19h et le samedi à 15h. Cette chronique « Le bonheur, c'est pas donné, ça s'apprend » traite de notre santé mentale au sens large et plus précisément de la psychologie positive en abordant à chaque fois une thématique différente qui puisse nous aider à trouver en nous et autour de nous plus de bonheur et de ressources pour faire face à l'adversité inhérente à toute vie humaine. Ces quelques minutes ensemble ont pour objectif de diffuser largement dans la zone d'écoute de RDB, dans notre chouette coin d'Ardèche, des connaissances théoriques et des outils concrets pour trouver en soi et autour de soi davantage de bonheur au quotidien. Oui, on peut vraiment apprendre à être plus heureux. Les recherches scientifiques le prouvent. Je vous rappelle aussi que la psychologie positive, ce n'est pas positiver. Ce n'est pas la méthode « oui, je vais bien, tout va bien, il faut que tout aille bien ». Non, non, non, non. La psychologie positive, c'est ce qu'on appelle aussi la science du bonheur. Un domaine de recherche scientifique qui se développe depuis la fin des années 90 aux États-Unis et depuis une quinzaine d'années en France. C'est une science avec des chercheurs qui expérimentent des protocoles et tentent à prouver quels sont les leviers efficaces pour être le plus heureux possible dans un contexte donné. La psychologie positive, c'est la science du bonheur individuel, mais également la science du bien vivre ensemble et du bonheur collectif. Alors concrètement, aujourd'hui, dans notre chronique « Le bonheur, c'est pas donné, ça s'apprend », nous allons aborder la thématique des émotions agréables. Oui, en tant qu'humains, nous ressentons tous tout un tas d'émotions, certaines agréables et d'autres franchement désagréables. Ça fait partie de notre condition humaine. Et si on y réfléchit bien, il n'y a que deux types d'humains qui ne ressentent pas d'émotions. Les psychopathes et les morts. Alors, quelles que soient les émotions que vous ressentez, agréables ou désagréables, réjouissez-vous du mieux que vous pouvez, parce que c'est le signe que vous êtes pleinement humain et bien vivant. Alors tout d'abord, une émotion, qu'est-ce que c'est? On considère qu'une émotion, c'est une réaction aiguë et transitoire, donc qui peut être très forte, mais qui ne va pas durer, qui est provoquée par ce qu'on appelle un stimulus, quelque chose qui va nous faire réagir, et qui est caractérisé par un ensemble de réponses de notre part, à la fois des réponses cognitives, physiologiques et comportementales. Quand je dis que le stimulus qui déclenche l'émotion chez nous va provoquer une réponse cognitive, c'est que ça va provoquer des pensées, des réflexions, voire des ruminations. Bref, plein de choses qui se passent dans notre cerveau cognitif. Quand je dis que l'émotion va provoquer une réaction physiologique, ça veut dire que lorsqu'on ressent une émotion, notre corps peut réagir, qu'on le veuille ou non, par exemple avec une augmentation de notre rythme cardiaque, par exemple avec de la transpiration, de la chair de poule, des rougissements, etc. etc. Et enfin, quand je dis qu'une émotion va provoquer une réponse comportementale de notre part, ça veut dire que l'émotion peut provoquer des expressions faciales, des mimiques, des paroles, des gestes, par exemple une fuite ou au contraire une incapacité de bouger, on est figé. La réponse peut aussi éventuellement être un comportement agressif. Bref, tout un tas de réactions comportementales qui ne sont pas toujours réfléchies, mais qui viennent en réaction au stimulus qui a provoqué l'émotion. Et quelquefois, on va regretter notre réaction sous le coup de l'émotion. On peut, par exemple, être amené à dire des choses qu'on ne pense pas vraiment ou à faire des choses qu'on va regretter par la suite. Eh oui, on est juste humblement humain. À ce sujet, je trouve intéressant de faire la distinction entre une réponse et une réaction. En effet, une réaction, ce sont des paroles, des gestes, des actions que nous allons faire spontanément, sans réfléchir, du tac au tac, comme poussé par le stimulus, mécaniquement. C'est comme si nous ne pouvions pas faire autrement.
Et parfois, ce n'est pas du tout en adéquation avec nos valeurs, et nous allons ensuite regretter nos paroles ou notre comportement que nous avons eu sous le coup de l'émotion. Alors qu'une véritable réponse, à la différence d'une réaction, ce sont des paroles, des gestes, des actions dont nous serons conscients que nous ferons volontairement et non pas manipulés par notre émotion comme le serait une marionnette. Et vous imaginez bien qu'il est préférable de répondre plutôt que de réagir, en mettant de la conscience dans notre réponse, en n'étant pas le jouet de nos émotions. Parce qu'en répondant le plus consciemment possible, nous risquons moins de blesser notre interlocuteur et nous sommes plus en cohérence avec notre réponse, plus en lien avec nos valeurs. Mais c'est pas toujours simple de mettre de la conscience dans nos réponses. Nous sommes parfois, bien malgré nous, le jouet de nos émotions. Alors, je vous propose un petit truc pour ça, qui s'avère souvent bien utile. Lorsqu'on sent l'émotion qui monte, par exemple le cœur qui s'emballe, les jambes qui flageolent, l'envie de réagir au quart de tour, de hausser le ton par exemple, etc. À ce moment-là, je vous invite, du mieux possible, à mettre un tout petit peu de temps, de distance, avant de répondre, et non pas de réagir spontanément en démarrant au quart de tour. Souvent, un tout petit temps de silence, un petit espace de respiration, de connexion à notre corps, à notre ressenti, permettent de mettre de la conscience, de l'authenticité et d'avoir plus de chances d'être pleinement en accord avec notre réponse. Et bien sûr, d'éviter les jeux de réaction en chaîne qui sont souvent à l'origine des embrouilles relationnelles qu'on peut tous connaître. À ce sujet, il y a une phrase que j'aime beaucoup de Viktor Frankl. Viktor Frankl, c'était un médecin juif rescapé des camps de concentration qui a écrit un livre qui s'appelle « La logothérapie » où il dit « Entre stimulus et réponse, il y a un espace. Dans cet espace repose notre liberté et notre pouvoir de choisir notre réponse. Dans notre réponse repose notre épanouissement et notre bonheur. » C'est inspirant, n'est-ce pas? Allez, je vous le redis juste pour le plaisir. Entre stimulus et réponse, il y a un espace. Dans cet espace repose notre liberté et notre pouvoir de choisir notre réponse. Dans notre réponse repose notre épanouissement et notre bonheur. Alors revenons aux émotions que nous ressentons tous en tant qu'humains. Vous remarquerez peut-être que, même si je suis formée à la psychologie positive, je parle plutôt des émotions agréables et des émotions désagréables, et non pas, comme on l'entend souvent, des émotions positives et des émotions négatives. Parce qu'effectivement, on peut considérer que toutes les émotions sont utiles, même celles qu'on n'aimerait pas ressentir parce qu'elles nous chamboulent, comme par exemple toutes les émotions dans le registre de la tristesse, de la peur, de la colère, de la honte, de la jalousie, de la culpabilité, etc., etc. Même ces émotions désagréables sont bien utiles pour savoir ce qui se passe à l'intérieur de nous. Alors je ne considère pas qu'elles soient négatives. En effet, on considère que les émotions sont directement en lien avec nos besoins. En tant qu'humains, nous avons tous les mêmes besoins, des besoins variés mais très importants, comme par exemple le besoin de sécurité, le besoin d'amour, le besoin de reconnaissance, le besoin de repos, le besoin d'amusement, etc., etc. Et si nos besoins sont comblés, nous allons ressentir des émotions plutôt agréables, par exemple de la joie, de la gratitude, de l'épanouissement, de la détente, de la sérénité. Mais si ces besoins ne sont pas nourris, ne sont pas comblés, nous allons forcément ressentir des émotions désagréables, comme de la frustration, de l'irritation, de l'anxiété, de la tristesse, etc., etc. Donc l'idée, c'est de concevoir les émotions que nous ressentons comme des signaux qui nous alertent, qui nous disent si nos besoins de base en tant qu'humains sont respectés, sont suffisamment nourris ou pas. En gros, si on ressent une émotion agréable, on sait que nos besoins sont plutôt comblés, tout va bien. Mais si on ressent une émotion désagréable, c'est que, au minimum, un de nos besoins n'est pas nourri. Et ça peut être très intéressant d'aller chercher à l'intérieur de nous quel est ce besoin qui n'a pas été nourri et comment nous pouvons nous-mêmes nous en occuper pour qu'il soit comblé et revenir dans une émotion agréable. En psychologie positive, on considère que les émotions agréables sont des émotions qui contribuent au bien-être, à l'épanouissement et à la capacité d'une personne à mobiliser ses ressources en elle et autour d'elle.
Les émotions agréables sont un des 5 piliers du bonheur dont je vous ai déjà parlé dans une précédente chronique sur ce qu'on appelle le modèle PERMA. P-E-R-M-A. Vous pouvez retrouver cette chronique sur le site de RDB en podcast dans l'onglet « Le bonheur, c'est pas donné, ça s'apprend ». Vous y trouverez également d'autres chroniques autour des émotions agréables que j'ai enregistrées précédemment, notamment plus spécifiquement sur la joie, sur la gratitude et sur l'émerveillement. Tout ça, ce sont des émotions qu'on considère comme faisant partie des principales émotions agréables. Mais on peut aussi rajouter la sérénité, cet état de calme et de tranquillité intérieure, également l'intérêt, quelque chose de l'ordre de la curiosité, de l'envie d'explorer et d'apprendre ou de comprendre. Il y a aussi l'espoir, qui est la perception qu'un avenir favorable reste possible et la motivation à agir pour aller dans ce sens-là. Et parmi les émotions agréables, il y a aussi bien sûr la fierté, qui est la satisfaction qu'on ressent après avoir accompli quelque chose d'important, qui a du sens à nos yeux. On peut aussi parler de l'amusement, qui est l'émotion associée au jeu, à l'humour et aux différentes interactions plaisantes avec d'autres humains. On pourrait aussi parler de l'amour, bien sûr, et de l'affection, ces sentiments de proximité, d'attachement, de connexion aux autres, de cœur à cœur. Ou bien de l'admiration, cette émotion ressentie devant une personne, une action ou une réalisation que l'on juge remarquable. Bref, il y a plein d'émotions agréables que nous pouvons savourer en tant qu'humains. Ne nous en privons pas. Une partie importante de notre bonheur réside dans notre capacité non seulement à vivre ces émotions agréables, mais aussi à les ressentir pleinement, consciemment et à bien les savourer au moment où on les traverse. Trop souvent, on ne met pas assez d'attention sur ces belles choses qui se présentent à nous dans la vie, et notamment les émotions agréables que nous pouvons ressentir les uns et les autres. Et la psychologie positive démontre scientifiquement que plus on mettra d'attention, de conscience sur toutes les petites choses agréables, et notamment toutes ces belles émotions qui font partie de nos vies, plus nous améliorerons sensiblement notre bonheur au quotidien. Parce qu'effectivement, on dit souvent que ce sur quoi on porte notre attention a tendance à se renforcer. Et donc, si on met plus de conscience sur les émotions agréables que l'on ressent, on aura l'impression d'en vivre beaucoup plus et que notre vie s'est considérablement améliorée, alors que c'est simplement notre ressenti, notre point de vue qui a évolué. Toutes ces émotions agréables que l'on a l'impression de ressentir beaucoup plus parce qu'on y met de la conscience existaient déjà dans notre vie auparavant, même si on n'y prêtait pas attention et donc on les savourait moins. On ne s'en rendait peut-être même pas compte. Notre vie était donc moins agréable. Alors, si vous voulez véritablement améliorer votre bonheur au quotidien, faites l'essai pendant quelques jours. Essayez de remarquer toutes les émotions agréables que vous ressentez au quotidien. Mettez de l'attention dessus. Et il est fort probable que vous ayez vraiment l'impression de mettre plus de bonheur dans votre vie, que votre quotidien s'est réellement amélioré. Oui, bien sûr, les émotions agréables permettent de se sentir dans un certain bien-être, c'est indéniable. Mais la psychologie positive a démontré que les émotions agréables sont utiles pour bien d'autres aspects encore, et pas seulement pour se sentir bien. En effet, une chercheuse américaine, Barbara Fredrickson, a fait beaucoup de recherches sur ce sujet, et avec son équipe, elle a démontré que ressentir une émotion agréable a pour conséquence d'élargir temporairement notre attention, notre manière de penser et notre champ d'action. Les émotions agréables nous rendent plus créatifs, plus ouverts, plus entreprenants à court terme. Mais elle a aussi démontré que les émotions agréables ont également un effet à plus long terme parce qu'elles permettent la construction de ressources personnelles durables et donc une meilleure capacité d'adaptation face aux adversités incontournables de la vie. Pour mieux comprendre, prenons un exemple concret. Imaginons une personne qui commence un nouveau travail. Au début, elle ressent plutôt de la curiosité et de l'enthousiasme à démarrer ce nouveau boulot. Et ces émotions agréables peuvent l'amener, par exemple, à discuter plus avec ses nouveaux collègues, à renforcer ses relations professionnelles, à poser des questions, à explorer différentes manières de réaliser son propre travail, à expérimenter de nouvelles solutions,
Et après plusieurs mois, elle possédera alors davantage de connaissances, un réseau professionnel plus développé, elle aura acquis de nouvelles compétences, elle aura davantage confiance en elle que si elle n'avait pas ressenti au départ ces émotions agréables de curiosité et d'enthousiasme. Mais si elle s'était par exemple laissée envahir par la peur de l'inconnu dans ce nouveau travail. Et toutes ces ressources qu'elle a maintenant acquises pourront l'aider si jamais elle rencontre une véritable difficulté professionnelle par la suite. Alors on peut donc dire que ces émotions agréables du départ, quand elle a commencé son boulot, ont vraiment contribué indirectement à la construction de nouvelles ressources chez cette personne qui dépasse largement les émotions agréables du début et amène beaucoup plus que du bien-être et quelque chose de beaucoup plus durable. Donc oui, ressentir des émotions agréables a bien plus d'effet que juste se sentir bien dans l'instant. Allez, je vous raconte encore une autre expérience que je trouve très intéressante. Elle s'est déroulée avec des internes en médecine qu'on a évalués sur leur capacité à poser un diagnostic le plus juste possible. Pour l'expérience, on a réparti ces internes en deux groupes. Ceux du premier groupe faisaient une consultation tout à fait classique et ordinaire. Et aux internes du deuxième groupe, avant

rendre plus créatif et donc plus efficace. Et si on y réfléchit bien, c'est complètement logique, parce que l'inverse est vrai aussi. Les émotions désagréables ont tendance à refermer notre esprit sur ce qui est inconfortable, douloureux, et on va souvent focaliser sur ce qui ne va pas, et on ne sera plus capable de voir toutes les possibilités autour de nous qui pourraient améliorer les choses. On le sent bien, quand on ressent une émotion désagréable, on se referme sur soi, et notre esprit se met à fonctionner comme si on avait des œillères. Donc oui, les émotions agréables sont super importantes à ressentir pour mettre plus de bonheur dans notre vie, dans l'instant et de manière plus durable. Pour autant, il y a des périodes dans la vie où l'adversité est vraiment très grande, où on a l'impression que tout s'effondre, que rien ne va, que rien ne fait sens, que les émotions douloureuses nous submergent. Par exemple, si un proche meurt, si on perd un ami précieux, si on doit rompre une relation affective, si on perd un travail qui faisait vraiment sens pour nous. Bref, il y a réellement des moments dans la vie où c'est très difficile. Et là, la psychologie positive a démontré qu'il est préférable d'accueillir pleinement notre souffrance, notre chagrin, notre colère, et de ne pas chercher à plaquer des émotions agréables sur notre ressenti douloureux. Ce serait vraiment trop dissonant. Mais en réalité, ces moments de vie très douloureux sont rarement là au quotidien. En temps ordinaire, la vie nous propose quand même plein de belles choses si on veut bien les voir, et plein d'émotions agréables à ressentir. Bon, on pourrait dire encore beaucoup de choses sur l'importance de ressentir des émotions agréables. Mais les émotions agréables, c'est comme le vélo. On a beau savoir que c'est bon pour la santé, parler de vélo n'améliore en rien notre santé. C'est le fait de vraiment pédaler qui fait du bien. Alors, assez parlé d'émotions agréables, je vous invite à pratiquer concrètement, à tester par vous-même, par exemple sur cette semaine qui commence. Essayez de mettre davantage d'attention sur les petites émotions agréables que vous ressentez au quotidien, d'en être plus conscient quand vous les ressentez, de les savourer pleinement du mieux que vous pouvez. Parce que oui, les émotions agréables, c'est un des aspects du bonheur. Et tout comme le bonheur, les émotions agréables ne se récoltent pas en lingots, mais plutôt en petites pépites. Alors, pour être plus heureux, je vous invite non pas à attendre de vivre de super grosses émotions méga agréables, ce qui est franchement plutôt rare, mais à savourer pleinement toutes les petites joies du quotidien. Allez, je vous souhaite tout le meilleur, portez-vous bien, prenez soin de vous et de vos proches. Et si jamais cette science de la psychologie positive vous intéresse et que vous avez envie de creuser davantage le sujet, sachez que je propose régulièrement à Vernou en Vivarais des ateliers d'initiation à la psychologie positive en petits groupes et à prix libre. N'hésitez donc pas à me téléphoner ou m'envoyer un texto pour avoir plus de renseignements au 07 68 38 81 07. Ces ateliers de psychologie positive sont ouverts à tous. Vous y êtes vraiment les bienvenus. Je vous remercie de votre écoute. Du fond du cœur, je vous souhaite plein de petites et de grandes émotions agréables. Et n'oubliez pas que dans la vie, on fait ce qu'on peut, du mieux qu'on peut. Et c'est pareil pour tout le monde. Belle journée !

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1: Il est 20h.
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pour écouter l'histoire fascinante de la guerre, de la lune et du soleil. Chez les Hachi, peuple du Togo, la lune et le soleil ne sont pas de simples astres, mais des personnages vivants, porteurs de passion et de drame. Leur histoire commence comme un conte d'amour. Le soleil épouse la lune, et de leur union naît une multitude d'étoiles, leurs enfants. Mais, comme souvent dans les récits mythiques, l'harmonie ne dure pas. La lune, lassée de son mari, prend un amant. Le soleil, blessé par cette trahison, refuse de continuer à vivre sous le même toit que sa femme. Et il partage alors ses biens, gardant une partie des enfants, tandis que la lune s'éloigne avec l'autre moitié. Mais la séparation ne suffit pas à apaiser les tensions. Un jour, la lune, insatisfaite de l'arrangement, franchit la frontière du domaine du soleil. Cet acte provoque une éclipse de soleil, événement rare et impressionnant pour les Hachi. Les enfants restés auprès du soleil s'opposent alors à la lune et à ses étoiles, dans un conflit céleste, une véritable guerre dans le ciel. Face à la violence de cette querelle, la lune, déchirée de voir ses enfants s'affronter, décide d'envoyer un messager de paix à toutes les étoiles. Ce messager agite une étoffe multicolore, qui n'est autre que l'arc-en-ciel. Depuis ce temps, l'arc-en-ciel chez les Hachi est le symbole de la réconciliation, du retour à l'harmonie après le tumulte des passions célestes. Ce mythe, transmis de génération en génération, explique non seulement l'origine des éclipses, mais aussi celle de l'arc-en-ciel. Elle rappelle la fragilité des équilibres, la force des sentiments et la nécessité du pardon. Comme dans de nombreuses cultures, la guerre entre la lune et le soleil, chez les Hachi, donne sens aux phénomènes naturels et relie le destin des hommes à celui des astres. Alors, la prochaine fois que vous verrez une éclipse ou un arc-en-ciel, pensez à la lune et au soleil des Hachi, à leurs enfants dispersés dans le ciel et à ce messager de paix qui unit à nouveau la famille céleste. Que la sagesse des anciens éclaire vos nuits.

0: Bonjour à toutes et à tous, ravi de vous retrouver. Vous êtes bien dans C'était mieux maintenant, votre émission mensuelle consacrée au rap. On est parti ensemble pour une saison 2 avec quelques petites évolutions, à commencer par le format qui passe en mensuel au lieu du bimensuel, avec une diffusion les mardis à 21h et les samedis à 22h sur les ondes de RDB. Une diffusion hertzienne étendue à 3 autres radios associatives, Radio d'ici, Radio Globule et Radio Diwa, que j'en profite pour remercier ici pour leur confiance et leur bon goût. Les podcasts de l'émission toujours accessibles, saison 1 comme saison 2, sur le site de rdbfm.com à la rubrique de l'émission. Mais hormis ces nouveautés, disais-je, globalement vous connaissez la DA, du rap pour tous les goûts à commencer par les miens. Et si je vous ai prévu quelques petites surprises tout au long de la saison, avec notamment des B2B ou des émissions spéciales où on ira farfouiller du côté des sous-genres musicaux, sœurs ou affiliés au hip-hop, on va pour cette première émission de la saison 2, restez sur un sentier bien rap. J'espère que vous aurez autant de plaisir à l'écouter que j'en ai eu à la préparer. Demain c'est loin, mais c'était mieux maintenant.
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0: Et pour accompagner l'arrivée de l'automne avec l'été qui est déjà bien dans le rétroviseur, j'ai eu envie de sons qui tapent, mais surtout de rimes qui claquent. Pour savoir de quoi il retourne, on passe tout de suite à la thématique.
2: Thématique.
0: Et la thématique du jour porte sur une discipline, que dis-je, un art à part entière dans le rap, en l'occurrence celui de la punchline. Pour celles et ceux qui connaissent déjà un petit peu l'émission, vous savez qu'on ne fait pas vraiment dans le cours magistral, ni dans le disclaimer ou l'explication de texte.
3: Disclaimer très important que je souhaite faire.
0: Je fais confiance aux morceaux diffusés dans cette émission pour s'auto-suffire à eux-mêmes aux quelques précisions éventuelles que je peux avoir envie de vous apporter en vous les présentant, et à votre intelligence et votre sens critique pour savoir quoi en penser, quoi garder, quoi kiffer quand ça vous plaît et quoi zapper quand ce n'est pas le cas.
4: Ceux qui parlent, t'écoutes pas et puis c'est tout.
0: Mais pour éviter d'une part de finir par ressembler aux puristes que j'adore tirer par la manche dans cette émission,
5: il y aura toujours des gens qui trouveront que c'était mieux avant.
0: À force d'utiliser un jargon réservé aux seuls initiés, et d'autre part, et surtout pour m'éviter les éventuels ouin-ouin de la team premier degré,
6: je suis pas venu ici pour souffrir, ok?
0: Ils ne sont pas nombreux, voire même il y a de grandes chances qu'ils ne passent jamais par cette émission, mais quand ils sont là, ils sont souvent bruyants et
7: excessivement inévitables.
0: Donc j'en profite pour cette émission qui est la première de la saison, mais ça vaudra également pour toutes les suivantes. Tout ça n'est que du rap, les propos n'engagent que leurs auteurs.
8: Calmez-vous madame, ça va bien se passer.
0: Et si on revient plus spécifiquement à la thématique du jour, les punchlines dans le rap désignent des phases courtes, souvent très imagées.
9: Ce monsieur est un porc.
0: Parfois drôle, parfois vulgaire, parfois tous ces qualificatifs à la fois.
10: Je vais faire jouir ma cellule à force y faire des va-et-vient.
0: Dont l'objectif principal est de marquer, faire rire, saisir et ou surprendre l'auditeur.
11: Un dit Mozart est mort, mais quand je vous ferme mon frigo. Mozzarella.
0: Vous l'aurez compris, dans cette émission, vous allez être servi dans ce registre, avec plus ou moins de finesse selon les artistes et les morceaux, mais toujours avec beaucoup de talent et un vrai sens de l'écriture et de la formule. Les fanatiques monomaniaques de rap à message ne trouveront probablement pas leur compte ici, les puristes pour ne pas les nommer, tiens, il fallait bien qu'ils se prennent une balle perdue aussi, et les enfants, si si, je vous assure, envoyez-les se coucher, ça vaut mieux.
12: La méthode c'est quoi? C'est deux claques et au lit, c'est ce que faisaient nos grands-parents.
0: Pour les autres, asseyez-vous confortablement, on est ensemble pendant un tout petit peu moins d'une heure. Ça va être un gros condensé de punchliners et de phrases qui mettent des claques, avec des morceaux en français principalement pour pouvoir savourer tous les plats au menu, en anglais pour s'ambiancer avec un clin d'œil appuyé aux légendes du genre, et même un morceau en espagnol parce que j'aime bien et que ça me régale de vous en passer. Direction tout de suite, les années 90. Et je vous en parlais il y a quelques secondes, on va démarrer cette spéciale punchline par un artiste américain. Et l'ironie de tout ça, après tout ce que je vous ai servi sur les puristes, c'est que l'artiste que vous allez écouter est probablement l'un des plus fervents tenants du hip-hop à l'ancienne, du boom-bap, du rap à message, bref, du c'était mieux avant. Mais c'est une légende du rap, du battle rap, du freestyle, et même si son côté le savoir est une arme a un peu mal vieilli à force de jouer les gardiens du temple, il en demeure pas moins que les punchlines, ça le connaît. Et le morceau qu'on va s'écouter, sans être le plus brillant de sa discographie, n'en demeure pas moins très efficace, l'échauffement parfait avec un petit ego trip propre, précis. Le morceau est sorti en 95, produit par nul autre que DJ Premier. Tout de suite on s'écoute KRS-One, MCs Act Like They Don't Know.

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On enchaîne avec le deuxième morceau de l'émission, le premier morceau francophone de la sélection. Et dans le registre de la punchline, s'il y a bien un rappeur français qu'on ne pouvait pas ne pas mentionner, c'est Lino d'Arsenic. Ici, sur le morceau qu'on va s'écouter, en duo avec son binôme Calbo, récemment disparu, qu'il repose en paix. Mais également en featuring avec Doc Gineco. Le morceau s'appelle « Affaires de famille », sorti sur l'album « Quelques gouttes suffisent » en 98. Le morceau est un classique des classiques, tous ceux qui ont grandi à cette époque l'ont probablement entendu 45 fois par jour en rotation sur les rares radios qui diffusaient du rap à l'époque. Et je dois bien reconnaître qu'à la réécoute, en préparant cette émission, celui-ci a plutôt très bien vieilli. La prod de Jimmy Finger, il y est pour beaucoup. Mais l'écriture, les figures de style et les punchs ne déméritent pas, loin de là. Je vous laisse juger sur pièce. Arsenic featuring Doc Gineco, Affaires de famille.

Il nous avait presque manqué, ces refrains arénbisants horribles de la fin des années 90, début 2000. Bon, sur celui-ci, j'avoue, je suis un peu méchant. Pour s'en remettre, on va quand même retraverser l'Atlantique, deuxième morceau de rap US de la sélection. Pas le plus punchliné de tous les morceaux de Nas, puisque c'est de lui qu'il s'agit et c'est lui qu'on va écouter. Mais en repartant

0: Morceau suivant, on arrive au tournant des années 2000, on repasse en France avec un morceau de la Skredko, Haroun, Mokless, Morad, Koma, mais surtout mon préféré, Fab, avec un morceau qui a lui aussi plutôt bien vieilli, même si les niveaux des MC sont quand même assez disparates sur le morceau, ça reste très fort pour l'époque, qui était déjà plutôt très bien servi en termes de lyriciste et de punchline dans les textes. Le morceau est sorti sur leur album ou mixtape, je sais pas vraiment, Sélection 99-2000. On s'écoute tout de suite la Skredko, Partie de rien.
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0: On va maintenant s'écouter le seul morceau de la sélection en espagnol, du rap hispanophone donc, directement en provenance de Puerto Rico, avec un groupe que je vous avais déjà passé dans l'émission la saison dernière, et qui est un groupe que je me suis surpris à aimer bien au-delà de ce que j'aurais pu imaginer. Surtout connus pour leurs morceaux de reggaeton et notamment leur tube Atrévete, le MC Residente et le DJ producteur Visitante ne se cantonnent pas à ce genre musical. Loin de là, et ils ont fait au fil des ans de nombreuses incursions dans le rap, incursions souvent très réussies d'ailleurs. Dedans, il y a tout ce que j'aime, des instrus originales matinées de beaucoup, beaucoup d'autres influences, des textes crus, drôles, impactants, engagés politiquement, mais sans se prendre au sérieux, et un MC charismatique qui a préfiguré, avec Don Omar et Tego Calderon, la première vague du reggaeton de Puerto Rico, bien avant l'avènement de Bad Bunny. Et à ce sujet, j'en place une pour la série documentaire en podcast que France Inter a sorti cet été qui s'appelle La Canción. J'ai plus le nom de l'autrice et réalisatrice de ce podcast, mais c'est une tuerie. Ça retrace toute l'histoire du son latino au sens très large. Si vous êtes des kiffeurs de son, latino ou pas d'ailleurs, on s'en fout. Allez y jeter une oreille, vous m'en direz des nouvelles. Mais revenons à notre morceau du jour. Cahier Tressé, on parlait donc d'eux. Le morceau s'appelle La Era de la Copia Era, sorti sur l'album Residente o Visitante. Là, en termes de punchline, vous allez être servi. Et si vous comprenez rien aux paroles, c'est pas grave parce que ça reste un bête de morceau.
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0: C'était Cahiers Tressés, la era de la copia era. On enchaîne maintenant en remontant le temps toujours. Cette fois-ci, on passe à l'année 2009 et on rentre dans le vif du sujet avec un morceau qui est une déclaration d'amour au punchline. Il le porte même dans son titre. Il y en a pour tous les goûts, de la plus soft à la plus abrasive. Il y en a même quelques-unes qui ne pourraient probablement plus sortir aujourd'hui. Est-ce pour le mieux ? Chacun et chacune sera juge. Toujours est-il que le morceau est quand même incontournable dans une playlist dédiée au punchline, dans un exercice de style sur lequel il est plutôt aisé de se prendre les pieds. Alors je vous le disais, tout n'a pas bien vieilli, loin de là, on frôle parfois le mauvais goût, voire l'outrance gratuite, mais il y a l'excuse de la jeunesse du premier album et l'envie d'aller percuter, quitte à ce que ça déchausse quelques dents au passage. Avec un avant-propos comme celui-ci, n'allez pas non plus vous figurer que je vais vous passer un morceau de Michel Sardou, et même si ce n'est pas le plus politisé, le plus politique ou le plus engagé des rappeurs, on sait d'où il parle. Donc dans ma grille de lecture, ça passe. En plus, c'est un morceau que j'ai poncé en son temps, que j'ai pris beaucoup de plaisir à réécouter et qui est dans l'ensemble très marrant et bien senti. La team premier degré, les enfants, on n'oublie pas d'aller se coucher. Pour les autres, on s'écoute tout de suite. Orelsan, Jimmy Punchline.
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Morceau suivant, là clairement on passe un step. De manière générale dans le rap, tout s'est diversifié et professionnalisé. Mais de mon point de vue, il y a clairement une bascule aux alentours de 2010. Et le saut qualitatif, comme la maîtrise des punchlines, commence à planer 4 étages au-dessus de ce que les anciens pouvaient faire sur le sujet. L'artiste que je vais vous présenter maintenant, je l'ai redécouvert un peu par hasard, à la faveur de déambulations dans ma bibliothèque de sons, et je m'en veux presque de ne pas y avoir pensé plus tôt, et d'avoir tout simplement pu oublier de le placer dans mon panthéon. Vous connaissez mes obsessions avec certains groupes ou certains artistes. À cette liste, il faudra maintenant rajouter Virus, qui est pour moi rien de moins que le meilleur lyriciste et le meilleur punchliner all time du rap français. Ouais, rien que ça, et j'ai même pas besoin de me justifier, le morceau ou les morceaux que je vous passerai dans les prochaines émissions parlent d'eux-mêmes et ne laissent aucune place à la contestation. Alors, petite précision, parce qu'il a plusieurs homonymes, on parle de Virus, VI, accent circonflexe sur le I, RUS, plusieurs maxi, plusieurs albums à son actif, dont un album concept qui était une vraie claque et que j'espère pouvoir vous présenter à l'occasion dans cette émission. Mais pour celle-ci, on va se cantonner à un de ses tout premiers projets, sorti en 2011 et qui s'intitule « Le choix dans la date ». Si vous n'êtes pas familier avec l'univers du bonhomme, autant vous le dire, c'est Bresson, misanthrope et désespéré, mais tellement bien écrit que ça en devient lumineux. Pensez Zola dans l'Assommoir, Steinbeck dans Les raisins de la colère, Bukowski qui rencontrerait Requiem for a Dream. Bref, c'est dément, je sais pas comment j'ai fait pour l'oublier, mais faites-moi confiance pour me racheter. En attendant, on s'écoute tout de suite Virus, nouvelle du fond.

Fallait trouver à enchaîner après un morceau comme celui-ci. Autre style radicalement différent, autre plume brillante, autre génie en son genre. J'aurai l'occasion de m'étendre dessus sur de prochaines émissions. Mais tout de suite, on s'écoute Fuzati dans le Club des Losers avec un nouvel hymne punchliné à la misanthropie, Destin d'Hymen.

0: dernier morceau anglophone de l'émission avec une rappeuse anglaise qui s'est fait une spécialité du genre, la reine des freestyles stéroïdés au punchline. Tout de suite, on s'écoute Lady Lesher, Queen's Speech 4.
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Le prochain morceau, c'est un classique sur un album qu'il est lui aussi. Une main lave l'autre, sorti en 2018, et dans le registre des punchliners, même si ce n'est pas mon préféré, difficile de passer à côté d'Alpha One. Ça fait pas toujours mouche à mes oreilles, mais là, pour le coup, sur ce morceau, c'est une masterclass, avec notamment une phase sur la mère patrie qui a traumatisé toute une génération d'auditeurs. Tout de suite, on s'écoute, Le Piège.

0: Lourdeur, Hall.
1: Lourdeur dans les punchs de l'ouverture à la fermeture. Et ça ne va pas s'arrêter alors qu'on entame la dernière ligne droite de l'émission avec quatre derniers morceaux, tous sortis dans les deux dernières années. Alors, une fois n'est pas coutume, je vous les introduirai avec le titre et le nom de l'artiste. Mais je vais laisser les morceaux parler pour eux. J'espère que vous apprécierez le voyage et les propositions. Et on démarre tout de suite le run avec un trill 4-4 noir.
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1: Pas le temps de reprendre son souffle, on enchaîne direct avec Infinite Cortège.
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0: Avant-dernier morceau, sorti sur l'EP ou la mixtape, je ne sais pas, Luxe volume 1. On s'écoute tout de suite, Zek en feat avec Jungle Jack et Caballero, Omar Bleu.
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3: Dernier morceau de l'émission, et comme il est de coutume, je vais vous passer une de mes dernières trouvailles. Et il se trouve que cette dernière trouvaille rentre parfaitement dans la thématique du jour. Jugez plutôt, on s'écoute. Gêne featuring Ashjeune Crack, La Bombe.

0: Et on arrive au terme de l'émission. J'espère que vous avez kiffé comme moi, j'ai kiffé la préparer et l'écouter en même temps que vous. Je vous rappelle que l'émission est diffusée la deuxième semaine de chaque mois, les mardis soirs à 21h et les samedis à 22h. Les podcasts sont à retrouver sur le site rdbfm.com. Suivez-nous aussi sur les réseaux, la page Insta, @c'était mieux maintenant.radio, la page Facebook, c'était mieux maintenant, l'émission rap. N'hésitez pas à nous écrire si vous avez des suggestions ou des retours à nous faire, ça fait toujours plaisir. En attendant, on se retrouve le mois prochain et d'ici là, portez-vous bien.
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